Le groove est absolument irrésistible. C'est Rémi Kabaka, un musicien anglais d'origine africaine qui a fait de la musique soul et funk incroyable dans les années 1960 et 70. Entre autres, il a joué avec les Rolling Stones. C'est quand même pas rien. Nubian Twist, maintenant à Tellement Courteau, c'est un collectif de 9 musiciens anglais. Je vous ai parlé abondamment au printemps de leur nouveau disque Chasing Shadow. Ici, on va retourner dans leur collection, un morceau qui est sorti un petit peu plus longtemps, mais qui est toujours aussi bon. Une collaboration avec le grand Nile Rodgers du groupe Chic. Ça s'appelle Lights Out. Nubian Twist.

Adib Al-Khalidi avec Painkillers. On va maintenant se laisser bercer par Azakel et Céline Desberg. Céline Desberg, on la connaît bien à Tellement Courtois. Si vous écoutez, oui, l'émission depuis quoi, un an. On adore son morceau qui s'appelle Selingué, qui est instrumental. C'est une artiste franco-mongole qui joue de la yadga. C'est une harpe traditionnelle mongole à 21 cordes qu'on couche sur une table, on pose ça sur nos genoux et on joue de ça. Elle vient de collaborer donc avec Ezekiel, qui est tout un artiste, un auteur, compositeur, interprète. Musicien de l'Est de Londres, il est né au Nigeria. Il a fait des trucs avec Massive Attack, Cocoroco et Gorillaz, vraiment des grosses pointures anglaises. Il a sa propre maison de disques, Thunder Lightning Recordings, et ses albums sont salués par la critique. Et ici, il a collaboré donc avec Céline. Il résumait l'aventure en disant qu'après avoir passé du temps en nature, les deux ensemble sont arrivés en studio. Ils ont discuté et ils se sont amusés en parlant de leur disque jazz préféré. Et ça a donné ce titre, vous allez voir, c'est un moment de réflexion simple, c'est épuré. Ça s'appelle Moon and I, la lune et moi, Ezekiel, oui, et Céline Desberg.

un vieux de la vieille, 6-2 avec Black Creek. Vous écoutez Tellement Courtois sur Ici Musique. Alexandre avec vous en direct. On va poursuivre avec Daudelin. C'est un groupe de Lyon en France, un groupe qui va puiser du côté de leurs racines martiniquaises, guadeloupéennes et françaises pour faire de quelque chose de vraiment original. Et ce que j'aime, c'est que c'est parfois en créole, parfois en français, parfois en anglais également. Le morceau s'appelle « Something's going on ». Il y a quelque chose qui se passe. Oui, c'est le retour de Tellement Courtois. C'est Daudelin.

C'est un duo montréalais, Cuerpos avec Lampara. On va poursuivre avec le duo américain Dana et Alden. C'est un groupe constitué de deux frères de la ville d'Eugene en Oregon. C'est une petite ville, mais connue pour être la ville d'origine de la société

0: Nike. Dana, c'est un joueur de saxophone. Alden, c'est un batteur et jeune. Déjà, il savait qu'ils voulaient former un groupe ensemble. Ils ont dit avoir baigné dans la musique grâce à leurs parents. Et écoutez, ça, c'est pas nécessairement parce que leurs parents étaient mélomanes. C'est que le père de Dana et Alden amenait les enfants tous les week-ends à la bibliothèque et que les gars prenaient, empruntaient des CD à la bibliothèque. Et c'est comme ça qu'ils ont fait leur éducation musicale et qu'ils sont devenus musiciens. Ils ont aussi étudié, bien sûr, la musique, entre autres, au Berklee College, donc à Boston. Et moi, ce que j'aime, c'est qu'on ne peut pas les mettre dans une case musicale. Est-ce que c'est jazz? Oui, mais pas que. C'est un peu pop, un peu funk, un peu indie. C'est oblique parfois. Bref, ça va partout et c'est ce que j'aime de ces deux gars super originaux. Alors, ce que je vous propose, c'est un extrait de leur nouveau disque Papa's Boat. On embarque sur le bateau de leur père avec cet excellent album qui est sorti le 14 août dernier, album enregistré à Londres. Je vais vous en reparler, c'est sûr, de ce disque-là. Voici Summer Nights, Dana et Alden.
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c'est un Québécois, un immense compositeur, immense musicien, Luc Cousineau avec Vaya Mulata. Vous le savez, de temps en temps, on va puiser dans les grandes archives musicales du Québec d'ici. C'est tellement courtois. Allons maintenant du côté d'un groupe anglais, Cocoroco. Voici We Give Thanks.

Chico Man avec One Day Late. L'homme de cinéma québécois René Malot s'est éteint hier à l'âge de 84 ans. C'était un producteur, exportateur, distributeur québécois très important. Il a fait plein de choses. Il a coproduit plus de 25 longs métrages, entre autres Le déclin de l'Empire américain de Denis Arcand, qui a été nommé aux Oscars, vous vous en rappelez, en 1987, et qui a récolté plus de 30 millions de dollars. Mais je vous en parle parce que René Malot a commencé sa carrière en tant que producteur de musique. Il a produit plein d'auteurs-compositeurs québécois dans les années 1960, notamment Robert Charlebois, Yvon Deschamps, Diane Dufresne et celui qu'on va entendre maintenant, Claude Dubois. J'en profite pour offrir nos condoléances à toute la famille et aux amis de René Malot.

0: C'était ici Voodoo Cuts avec Lopita. Et c'est ainsi que se termine cette première émission de la nouvelle saison de Tellement Courtois. Je suis tellement content de vous retrouver. On a eu plein de messages. C'est extraordinaire. Franchement, je pense qu'on va passer une belle année ensemble. Je vous rappelle que pendant l'émission, vous pouvez m'écrire, bien sûr, avec la bulle de conversation sur l'application Radio-Canada Audio ou encore avec notre adresse courriel tellement@radio-canada.ca. Qu'est-ce qui va avoir demain? Entre autres, des nouveautés avec le Québécois Bougat, une belle collaboration également entre l'Ivoirien Tikenja Fakoli et le Brésilien Carlinhos Brown. Je vous promets ça dès demain. C'est Stanley Péan qui s'en vient avec Quand le jazz est là. Ça, c'est nouveau. C'est Alexandre Courtois. Merci de nous écouter. Je vous souhaite une très bonne soirée. On se retrouve demain à 17h ou encore 18h dans les...
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Bonsoir, bonsoir, messieurs, dames. Bienvenue à cette nouvelle émission de Quand le jazz est là, présentée dans cette toute nouvelle case horaire pour toute la saison. Une heure de diffusion très proche de celle d'origine quand j'ai succédé à mon prédécesseur André Vigean en 2009. Avant toute chose, vous me permettrez de remercier mon collègue François Lemay qui a tenu la barre de Quand le jazz est là au cours des trois dernières semaines tandis que j'étais en congé estival. Et c'est au son de Back in Town, chanson tout à fait de circonstance qui donnait son titre au premier album du crooner Matt Dusk paru en 2006 chez Decca, que je reprends ma place au microphone et au choix musical. Au programme de notre première de la nouvelle saison, j'aurai pour vous en grande primeur des extraits de quelques parutions récentes ou à venir. D'abord The Wise Ones, le nouvel opus de la chanteuse Gretchen Parlato. Ensuite, le disque homonyme de la formation Montreal Horn Stars, un quintet de cuivre accompagné par une batterie interprétant des compositions de Taylor Donaldson. Et aussi Hip to be Square, l'hommage du saxophoniste Corey Weeds à la musique de la formation Huey Lewis and the News, qui sera officiellement lancé en octobre prochain. Enfin, In Real Life, la nouveauté du quartet Jab Fung, co-dirigé par le contrebassiste Julian Anderson Bowes et le batteur Anthony Fung. Je vous proposerai aussi un petit retour sur The Antrim Coast, le plus récent album du batteur Mark Kelso à la tête de son Mystic Isles Project. Mais pour le moment, histoire de bien marquer mon retour à l'antenne et dans ce créneau horaire, écoutons d'abord Mark Hummel et la formation The Blues Survivors dans cet extrait de l'album Golden State Blues paru en 2005, la chanson Right Back Where I Started From. Elle sera suivie du standard Back Home in Indiana dans la version gravée en 1937 par le trompettiste Bill Coleman et ses Swing Stars. Je l'ai tiré du coffret The Complete Phillips Recordings, un coffret paru chez Universal en 2005.

orchestre, ce double micro-sillon entièrement consacré à des compositions du pianiste et maestro Ella Fitzgerald Sings the Duke Ellington Songbook. Et cette version du standard I'm Beginning to See the Light en était bien entendu tirée. Ce sera, je vous le promets, la dernière sélection directement liée à la nouvelle heure de diffusion de notre émission. Encore que le choix des trois prochaines pièces m'a peut-être été dicté par ce plaisir que j'ai de vous retrouver en début de soirée. Plaisir partagé, j'espère. Soit dit en passant, pour nous faire part de vos commentaires, je vous invite à nous écrire via les pages Facebook ou Blue Sky de Quand le jazz est là. Vous y trouverez par ailleurs en primeur des détails sur le programme de nos émissions à venir, ainsi que toutes sortes de liens vers des pages et des sites dignes de votre attention. Poursuivons donc avec Tao Bom, chanson de la formation brésilienne Hotel Bossa Nova avec sa chanteuse Lisa da Costa. Il s'agit d'une plage de l'album Bossa Nomia sorti en 2011 sous étiquette Yellow Bird. Ce titre pourrait se traduire par « tellement bon ».

Que de souvenirs associés à cette mélodie découverte dans mon cours de musique en première année de secondaire. Mon groupe avait dû apprendre à la jouer et j'étais pour l'occasion au xylophone, le croiriez-vous. Quelques années plus tard, en 1986, j'ai eu le plaisir de voir et d'entendre Feels So Good interprété par son créateur, le bugliste et claviériste Chuck Mangione, qui se produisait sur la grande scène extérieure du Festival international de jazz de Montréal, dont il était l'une des têtes d'affiche l'été de mes 20 ans. Nous écoutions ici la version abrégée, le 45 tours de cette pièce qui donnait son titre au plus populaire des albums de Chuck Mangione, une production A&M de 1977. Ma prochaine sélection porte le même titre, mais il s'agit d'un morceau distinct composé par le claviériste et multi-instrumentiste George Duke en 1973 pour son micro-sillon The Inner Source, un disque MPS que l'on retrouve d'ailleurs dans le coffret My Soul, The Complete MPS Fusion Recordings.

C'est bien sûr au duo britannique Tears for Fears que la chanteuse Gretchen Parlato a emprunté cette chanson Mad World, créée en 1983 sur le micro-sillon The Hurting. Et Gretchen Parlato l'a fait sienne sur son tout nouveau disque The Wise Ones, qui nous arrive ces jours-ci sous étiquette Edition. Sur cette plage, sa consoeur Becca Stevens lui donnait la réplique au chant et à la cora, avec le soutien rythmique d'Alan Hampton à la contrebasse et de Mark Giuliana à la percussion. Réputée pour son timbre si particulier, son style tout en nuances et son utilisation subtile du silence, Gretchen Parlato a remporté le prestigieux concours Thelonious Monk en 2004 et reçu depuis plusieurs mises en nomination aux Grammy. J'ai retenu pour vous ce soir deux autres extraits de son nouvel opus. On poursuit avec la plage titre de ce disque co-signé par Gretchen Parlato et la claviériste Amber Navran, qui d'ailleurs lui donne la réplique au chant. S'ajoute ici à la formation Jacob Mann au deuxième clavier et Robert Glasper au piano.

Rainbow, composition du pianiste Robert Glasper. Troisième et dernier extrait pour ce soir de l'album The Wise Ones, la nouveauté de l'excellente chanteuse Gretchen Parlato, qui paraît ces jours-ci sous étiquette Edition. Le tromboniste, compositeur et arrangeur Taylor Donaldson dirigera son grand orchestre demain soir au Dièse 11 de Montréal dans le cadre des mardis Big Band du club de la rue Saint-Denis. Je vous propose d'écouter deux de ses compositions interprétées par le groupe Montreal Horn Stars, un quintet de cuivre accompagné par la batterie d'Alain Bourgeois. Ces deux morceaux sont tirés de l'album homonyme de la formation paru un peu plus tôt cette année. Les Montreal Horn Stars, ce sont nommément David Carbonneau à la trompette, Jérôme Dupuis-Cloutier à la deuxième trompette, Louis-Pierre Bergeron au cor, Renaud Graton au trombone et enfin Jean-Sébastien Vachon au tuba.

Nous écoutions ici The Dew on the Heather, une autre composition de Taylor Donaldson interprétée par la formation Montreal Horn Stars sur son disque homonyme paru un peu plus tôt cette année. Je me permets de vous rappeler que Taylor Donaldson dirigera son grand orchestre demain soir dans le cadre des mardis Big Band du Dièse 11 sur la rue Saint-Denis à Montréal. Mercredi soir, à l'autre bout du pays, le saxophoniste Corey Weeds se produira à nouveau dans le cadre des soirées Wednesday Wine and Weeds du club Frankie's de Vancouver. On pourra l'y voir et l'entendre également les 2 et 9 septembre prochains. Ainsi que je vous le signalais en début d'émission, Corey Weeds fera paraître cet automne un disque en hommage à la musique de la formation Huey Lewis and the News, un groupe emblématique des années 80 qui a marqué le public avec son rock festif teinté de blues, de soul et de doo-wop. Intitulé Hip to be Square, cette production Cellar Music paraîtra dans quelques semaines. Elle réunit Weeds, l'organiste américain Chris Hazelton, le guitariste David Rourke et le batteur Rudy Petschauer. Je vous en propose 3 pistes, à commencer par celle-ci, la reprise du plus grand succès de Huey Lewis, I Want a New Drug.

dans l'ordre, vous avez entendu en grande primeur « If This Is It » et « There Are No Answers », deux autres plages de l'album « Hip to be Square », l'hommage à la musique de Huey Lewis and the News, réalisé par le saxophoniste Corey Weeds, en compagnie de l'organiste Chris Hazleton, un disque à paraître en octobre sous étiquette « Cellar Live ». Je vous rappelle que fidèle à ses bonnes habitudes, Corey Weeds jouera dans le cadre des soirées Wednesdays Wine and Weeds du Club Frankie's de Vancouver après-demain soir, ainsi que les 2 et 9 septembre prochains. Du côté de Montréal, le trompettiste João Legnari se joindra au contrebassiste Alex Bellegarde qui préside les jam sessions du mardi au 10-11. Je vous propose un extrait du disque lancé par João Legnari un peu plus tôt cette année sous étiquette Ram, The Last Minute. Ce thème original que l'on suppose dédié au trompettiste Ron DiLauro a pour titre Underneath Ron's Lick et met à contribution Louis Plouffe au saxophone ténor, Guillaume Carpentier au deuxième saxophone, Marcos Romera au piano, Thiago Alves à la contrebasse et enfin Victor Cabral à la batterie.

Stronger Still, c'est le titre de ce thème tiré du plus récent album de la formation Jab Fung, In Real Life, une autre des nouveautés que j'ai choisi de vous faire entendre ce soir. Co-dirigé par le contrebassiste Julian Anderson Bowes et le batteur Anthony Fung, la formation Jab Fung était en pleine tournée canadienne pour souligner le lancement de ce nouvel opus. Le groupe, je me permets de vous le signaler, réunit également le pianiste Raphaël Zaldivar, ex-révélation Radio-Canada Jazz, et le saxophoniste Louis Dennis, dont je vous reparlerai dans un instant. Après de récentes escales à Toronto, Port Hope et Markham, Jab Fung sera au club Upstairs de Montréal demain à 19h30, 20h45 et 22h. Écoutons maintenant une autre piste de leur nouvel opus, Changes.

Décidément, le saxophoniste Louis Denise ne chôme pas. On l'a entendu tout à l'heure au sein du groupe Jab Fung en concert à Montréal demain soir. Ici, il côtoyait ses collègues du quartet de jazz celtique mené par le batteur Mark Kelso, le Mark Kelso Mystic Isles Project. En l'occurrence, le groupe compte également parmi ses membres Ewan Farncombe au piano et Mike Downs à la contrebasse. Sorti au printemps 2024 sous étiquette Modica et mis en nomination au prix Juno en 2025, le huitième opus de Mark Kelso en tant que leader a pour titre The Antrim Coast. C'est le projet le plus personnel du batteur qui vit au Canada depuis l'âge de 9 ans, mais dont les compositions rendent hommage à sa terre natale, l'Irlande du Nord. Le Mystic Isle Project s'installera en résidence au Rex de Toronto pour une série de 4 concerts consécutifs à compter de mercredi et jusqu'à samedi inclusivement, chaque soir à 20h. Le premier morceau que je vous ai proposé s'intitulait Hardmillan Drive. Voici maintenant la plage éponyme du disque, The Antrim Coast.

States Avenue Bridge de et par le batteur Mark Kelso. Troisième et dernier morceau pour ce soir, extrait de l'album The Antrim Coast, qu'il a gravé à la tête de son Mystic Isle Project en 2024. Le groupe, je vous l'ai dit, joue toute la semaine au Rex de Toronto à partir de mercredi jusqu'à samedi. Déjà, cette émission tire à sa fin. Les insomniaques et noctambules parmi vous se réjouiront de savoir que mon autre émission, Soul la nuit, est également de retour à l'antenne avec des épisodes inédits, diffusés cependant un peu plus tard que par les années précédentes. Si vous êtes encore éveillé cette nuit, retrouvez-moi sur le versant soul, funk et R&B de notre programmation à 1h du matin. Entre-temps, je vous laisse aux bons soins de mon confrère Guillaume Hubermont, qui vous attend à la barre de sa toute nouvelle émission. Merci à mon complice Yannick Roberge à la technique, au microphone, à la recherche, à la sélection musicale. C'était Stanley Péan. En attendant notre prochain rendez-vous à l'antenne d'ICI Musique, bonsoir et bonne chance.

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Le piano d'André Laplante et ce menuet sur le nom de Haydn pour marquer le lancement d'une belle et grande aventure. Ici Guillaume Hubermont, vous écoutez L'Appel du Soir. Je suis vraiment heureux de vous présenter ce nouveau rendez-vous musical à partir d'aujourd'hui, du lundi au jeudi, de 21h à 23h. C'est une émission qui, personnellement, marque le début d'une 12e année de radio à Radio-Canada quand même. Les 7 premières se sont passées à Ici Première sur la Côte-Nord comme animateur de l'émission du retour et les 4 dernières à Ici Musique à Montréal, à travailler pour quasiment toutes les émissions de la grille horaire. Donc l'appel du soir, ben, c'est un nouvel espace aux frontières quand même assez larges, un rite de passage entre le jour et la nuit, un moment d'abandon à la musique et à la poésie. Ce moment où les bruits du jour se tamisent, où le rythme ralentit, où on prend enfin le temps de se poser, de respirer. En tout cas, c'est la promesse de notre rendez-vous, un balancement au fil de l'eau. Voici d'ailleurs la barcarolle en fa majeur de Camille Saint-Saëns.

Christina Ortiz et le Quatuor Fine Arts, c'était la Barcarolle en fa majeur de Camille Saint-Saëns. Pour retrouver la programmation musicale de l'émission ou pour discuter avec moi, n'hésitez pas à vous rendre sur audio. Je m'appelle Guillaume Hubermont et vous écoutez L'Appel du Soir. On va poursuivre notre chemin avec Eric Wolfgang Korngold, un enfant prodige de la musique autrichienne du début du XXe siècle, qui est aujourd'hui surtout connu pour ses musiques de films à Hollywood, parce qu'il a fui le nazisme, Korngold, en 1938 et qu'il s'est imposé aux États-Unis comme l'un des compositeurs phares de l'âge d'or du cinéma. Mais au sortir de la Deuxième Guerre mondiale, il a une idée obsédante. Il veut rentrer en Europe et renouer

La riche et ambitieuse sérénade symphonique d'Eric Wolfgang Korngold alors qu'il tentait de rentrer en Autriche, son pays natal. On s'en va tout à fait ailleurs maintenant avec le pianiste canadien Glenn Gould. Quand on l'évoque, on pense immédiatement à la clarté presque mathématique, la rigueur aussi avec laquelle il abordait la musique de Bach. Et pourtant, Gould nourrissait une passion d'une tendresse infinie pour les œuvres tardives de Brahms et tout particulièrement pour ses intermezzi. Brahms qui a composé des petites pièces à la fin de sa vie qu'il surnommait lui-même, je le cite, les berceuses de ses douleurs, et Gould s'en empare de ces berceuses-là avec une lenteur habitée, un toucher d'une très grande délicatesse. C'est très très agréable de l'entendre jouer comme ça. C'est méditatif, presque confidentiel, le temps semble suspendu et c'est très vulnérable aussi. Alors pour donner le ton, sur la partition du premier intermezzo, Brahms avait inscrit des vers traduits d'une vieille berceuse écossaise. Je vous les donne. « Dors doucement, mon enfant, dors doux et beau. Cela me pèse tant de te voir pleurer. »

Brahms sous le toucher si délicat et feutré de Glenn Gould. Vous écoutez l'appel du soir sur ICI Musique en compagnie de Guillaume Hubermont et j'espère que ce voyage vespéral vous plaît jusqu'ici. On va pousser maintenant les portes du théâtre pour redécouvrir un des plus grands drames de l'histoire de la musique et du théâtre, Roméo et Juliette, version ballet de Prokofiev. C'est une drôle d'histoire, ce ballet-là, achevé en 1935. Ça a failli en fait être un fiasco total. Au théâtre Bolchoï en Russie, les danseurs sont horrifiés par la partition de Prokofiev. Ils trouvent que c'est impossible à danser, des rythmes syncopés, saugrenus. Jamais musique n'a été si dure à danser que celle de Prokofiev, disait-il. Plus étonnant encore, au départ, lui, il voulait absolument donner une fin heureuse à l'histoire de Roméo et Juliette. En fait, il voulait faire triompher l'amour sur la mort. Donc dans sa version, Roméo arrive à temps dans le tombeau, Juliette se réveille et les deux amoureux s'enfuient main dans la main sous une fanfare victorieuse. Et lui, Prokofiev, il disait pour justifier tout ça, les gens vivants peuvent danser, pas les morts. Personne, mais vraiment personne, n'est d'accord avec lui et il aura fallu toute la pression des autorités et du théâtre pour le convaincre de respecter le dénouement tragique de Shakespeare. Voici la deuxième suite de cette œuvre interprétée par l'Orchestre Philharmonique de Bergen sous la direction d'Andrew Litton.

La deuxième suite du ballet Roméo et Juliette de Prokofiev, interprétée par l'Orchestre Philharmonique de Bergen, sous la direction d'Andrew Litton. On laisse la grande fresque symphonique pour plonger dans l'univers plein d'esprit du ténor Anthony Roth Costanzo sur son album ARC, simplement intitulé d'après ses initiales, qu'il a réalisé avec les violons du roi. Eh bien, il a eu l'audace de réunir deux compositeurs que les époques séparent totalement, Handel et Philip Glass. D'ailleurs, dans le livret du disque, qui est très très amusant, il avoue qu'il a failli nommer son projet « Sexe, drogue et musique classique ». Et il glisse cette très très belle confidence « Handel m'a défini, mais Glass m'a transformé ». Parce que pour lui, ces deux créateurs partagent, malgré les siècles qui les séparent, un même sens de la répétition. Et ils forgent un rituel musical qui vient apaiser notre esprit. On va s'en donner la preuve tout de suite. Tout d'abord, avec le célèbre Largo de Handel, Ombra mai fu, suivi de l'hymne au soleil, tiré de l'opéra Akhnaten de Philip Glass.

Philip Glass répondait à Handel grâce au travail et au talent d'Anthony Roth Costanzo et des Violons du Roi sous la direction de Jonathan Cohen. Ici Guillaume Hubermont, pour ce dernier droit de l'appel du soir du 24 août, penchons-nous sur le travail unique d'une créatrice d'ici, la compositrice et artiste électroacoustique Carolis Coverdale. Très très heureux de vous parler d'elle alors qu'elle sera en concert dans le cadre de Mutec Montréal. Elle va jouer jeudi le 27 sur le grand orgue Pierre Béic de la Maison Symphonique avec un programme de nouvelles pièces et d'œuvres existantes. Et dans ce cadre, elle est également notre programmatrice invitée sur la plateforme Ici Musique Atmosphère, tous les jours entre 19h et 21h dans le créneau Évasion jusqu'au 30 août. Donc invitation à aller jeter une oreille à cette très très belle radio Ici Musique Atmosphère. Carolis Coverdale, avant de devenir une référence de la musique électroacoustique, elle a officié pendant plus de 10 ans comme organiste d'église à Montréal. Et cette longue relation, cette longue intimité avec l'orgue à tuyaux a donné une espèce de couleur pleine d'espace et d'air à sa musique. Ça a vraiment forgé sa signature. C'est une, j'aime la voir comme une sculptrice de son et beaucoup d'espace, beaucoup de patience dans cette musique-là. Voici, pour tranquillement terminer notre rendez-vous du soir de son album Graphs, la pièce Moments in Love.

C'est avec ces apaisants moments en amour, Moments in Love de Carolis Coverdale, que se termine notre tout premier appel du soir. Merci à Julie-Christine Parent à la réalisation. Merci à vous de faire une place à ce nouveau rendez-vous radiophonique. Je m'appelle Guillaume Hubermont. Bonne nuit et à demain.

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À la barre de Soul la nuit, c'est Stanley Péan, heureux de vous retrouver pour une nouvelle saison sur le versant soul, funk et R&B de la programmation d'ici musique. Au cours de la prochaine heure, nous allons braquer nos projecteurs sur la formation de Chairman of the Board et son leader.

Norman Johnson, qui se faisait appeler General Johnson, auteur, compositeur, interprète originaire de Norfolk en Virginie, où il a vu le jour le 23 mai 1941. Nous écouterons Johnson avec et sans les Chairmen of the Board, mais aussi des chansons écrites ou coécrites par lui, interprétées par Freda Payne, Clarence Carter et quelques autres. Pour le moment, à tout seigneur, tout honneur, voici les Chairmen of the Board et deux fois plutôt qu'une. Écoutons d'abord You've Got Me Dangling on a String, le deuxième grand succès du groupe issu de leur tout premier micro-sillon éponyme sorti en 1970. Ce sera suivi de la chanson qui les a véritablement lancés, chanson issue du même disque, Give Me Just a Little More Time, dont on a connu les reprises par Angela Clemens en 1982 et Kylie Minogue en 1992.

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Invictus. On poursuit avec deux autres titres gravés par The Chairman of the Board. D'abord, leur reprise de Come Together de vos Beatles adorés, tirée de leur tout premier album homonyme de 1970. Suivra Weary Traveler, une piste de leur troisième album intitulé Bittersweet, celui-là daté de 1972.

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coup sur coup, je vous ai fait entendre Rock Me in the Cradle of Your Arms et Bring the Boys Home, deux chansons phares de Freda Payne enregistrées au début des années 70 pour la firme Invictus, toutes deux co-écrites par General Johnson. La deuxième est devenue un disque d'or grimpant jusqu'à la troisième place du classement Billboard Hot 100. Cet hymne de protestation pacifiste demandait le retour immédiat des soldats américains au Vietnam, message qui lui confère une pertinence renouvelée à notre époque avec la très impopulaire guerre en Iran. On enchaîne avec une chanson pétrie d'optimisme, Things Are Bound to Get Better Later. Elle a été enregistrée en solo par General Johnson en 1972 et comme I Never Get Tired of You qu'on écoutait tout à l'heure, ce titre figure sur la compilation Generally Speaking.

La chanson Hanging On to a Memory a été enregistrée en 1970 par The Chairman of the Board. Ce titre est apparu sur leur deuxième album, In Session, publié sous étiquette Invictus. Nous allons maintenant remonter vers les tout débuts de General Johnson au sein d'une formation qui s'est d'abord appelée The Humdingers avant d'être rebaptisée The Showmen. Voici pour commencer For You, My Darling, enregistré en 1960 par les Humdingers à la Nouvelle-Orléans lors d'une séance dirigée par nul autre qu'Alan Toussaint. Après quoi, nous écouterons le même groupe 2 ans plus tard sous son nouveau nom The Showmen et la chanson 39, 31, 46 parue au format 45 tours sous étiquette Minute.

Dans ce dernier bloc, vous avez entendu Want Ads, coécrite par General Johnson et Craig Perry, interprétée par le groupe Honeycomb. Publiée initialement en 1971 sur le deuxième album de ce groupe, Sweet Replies, cette version s'est hissée à la première place du Billboard Hot 100. Après cela, il y a eu Patches, I'm Depending on You, une immortelle du bluesman Clarence Carter, qui avait été en fait écrite et composée par General Johnson et Ronald Dunbar. Elle donnait son titre au micro-sillon Patches que Clarence Carter signa en 1970 pour la maison Atlantic. La chanson a mérité le Grammy du meilleur titre R&B en 1971. Voilà qui met presque fin à notre émission de cette nuit. Merci à mon complice Yannick Roberge à la console technique, à l'animation, à la recherche, à la programmation musicale, c'était Stanley Péan. En espérant vous retrouver bientôt à l'antenne d'ici musique, je vous souhaite une bonne fin de nuit.

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un nom que vous ne verrez pas beaucoup dans les livres d'histoire de la musique, Giuseppe Antonio Brescianello, compositeur italien du 18e siècle. Il fait partie de ce cortège de petits maîtres dont l'histoire, à tort ou à raison, a relégué dans l'ombre. Et ils sont légion. Pensez que pour un Bach, un Handel, un Rameau, un Scarlatti, par exemple, il y avait au 18e siècle une foule de musiciens sans grand prestige, affectés à l'emploi de familles ou de monarques relativement obscurs. Plusieurs de ces compositeurs vont rester à jamais, probablement, dans les oubliettes de l'histoire, leur musique ne faisant tout simplement pas le poids face à celle de leurs contemporains plus illustres. D'autres, par contre, méritent tout à fait la redécouverte. Et heureusement pour nous, de nombreux interprètes de musique ancienne aujourd'hui ratissent les fonds de tiroir des vieilles bibliothèques à la recherche de la perle rare, du chef-d'œuvre oublié, du compositeur injustement méconnu. Et parfois, il tombe sur des pages qui valent vraiment le détour. On écoute le concerto pour violon, au bois, cordes et basses continues en sol mineur de Giuseppe Antonio Brescianello.

Musique du compositeur italien Giuseppe Antonio Brescianello, né à Bologne aux environs de 1690. Il aurait vécu à Venise avant d'œuvrer dans les cours de Munich et surtout de Stuttgart, où il va passer l'essentiel de sa carrière. C'est là qu'il va mourir en 1758. On écoutait le violoniste David Plantier et la hautboïste Katharina Arfken. Le claveciniste Vaclav Lux dirigeait les musiciens de l'orchestre baroque La Cetra de Bâle en Suisse, un enregistrement Harmonia Mundi. Musique de Jean-Sébastien Bach. À présent, on écoute son émouvante et pensive suite pour violoncelle seule numéro 2 en ré mineur, BWV 1008, sous les doigts et dans la tête de Jean-Guyenne Queyras.

Jean-Guillaume Carras au violoncelle, il interprétait la deuxième suite pour violoncelle seul en ré mineur de Jean-Sébastien Bach. Extrait de sa première intégrale de ses suites, parue en 2007, il en a enregistré une autre en 2023, tout aussi riche, tout aussi captivante. Mais je ne sais pas, j'ai peut-être une légère préférence pour ce premier jet. Plus nerveux, plus fringant, avec des tempi généralement un petit peu plus rapides également. C'est ce qui fait la beauté, la pérennité de ses œuvres, toutes ces perspectives différentes, ces infinies possibilités d'interprétation. Beethoven est notre prochain arrêt. Je vous propose d'entendre son trio pour piano et cordes, opus 70, numéro 2, composé en 1808 à 37 ans. Morceau dédié à l'admiratrice, protectrice et confidente de Beethoven, la comtesse Anna Maria von Erdödy. Est-ce que c'est leur amitié qui lui a inspiré cette singulière partition? On y entend Beethoven plus touchant, plus rêveur, moins tendu qu'à l'accoutumée. On écoute les membres du trio français Les Esprits, la violoniste Missa Young, le violoncelliste Victor Julien Laferrière et le pianiste Adam Laloum.

Célèbre rhapsodie hongroise numéro 2 en ré mineur de Franz Liszt dans sa version orchestrale. Les musiciens de l'Orchestre symphonique de Montréal sous la direction de Charles Dutoit. Enregistrement qui remonte au printemps 1995. Il a été réalisé à l'église de Saint-Eustache. La puissance infinie et la profondeur des vibrations romantiques ne requièrent pas toujours de grandes formes pour s'exprimer, écrit le pianiste Denis Kojoukin au sujet du compositeur norvégien Edvard Grieg. Grieg, dont le moyen d'expression privilégié était effectivement la miniature, il a donné vraiment le meilleur de lui-même dans la petite forme, dans ses quelques 66 pièces lyriques pour piano. Ces petits joyaux, écrit encore Denis Kojoukin, sont un brillant exemple du charme désarmant et pénétrant que peuvent avoir parfois une simple chanson ou encore une brève vision sonore de la nature.

sélection de pièces lyriques pour piano d'Edvard Grieg, interprétée par le pianiste Denis Kozhukin. Enregistrement réalisé à Hilversum, aux Pays-Bas, en novembre 2018, une production de la maison Pentaton. C'était la table d'harmonie, c'est tout ce que j'avais à vous offrir aujourd'hui. J'espère que ces choix musicaux vous ont plu. Frédéric Trudel ici, rendez-vous demain pour d'autres aventures. D'ici là, très belle fin de journée à toutes et à tous. Portez-vous bien et merci de votre écoute.

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1: Quand le jour se lève.

le mouvement lent de la sonate pathétique de Beethoven. Quelle belle façon de commencer la journée, chers amis mélomanes, que je salue, bonjour, j'espère que vous allez bien. Je m'appelle François Lemay, nous sommes sur Ici Musique, et on va rester avec Beethoven, qui aimait beaucoup la nature, on l'a dit, mais plus que ça, Beethoven aimait la philosophie, il aimait la littérature, c'était un curieux chronique. Il a même été en contact avec des textes mystiques et philosophiques indiens qu'il a recopiés avec soin, mais pour lui, la musique est une révélation plus haute que toute sagesse et toute philosophie. Il nous l'a prouvé à maintes reprises. Bienvenue à Quand le jour se lève.

Une danse créole de Cécile Chaminade, c'était Marc Wiener. On s'arrête pour les informations. Je m'appelle François Lemay. Comment allez-vous? Faites-moi signe quand le jour @radio-canada.ca.

0: Bonjour, ici Élise Jeté. Le bras de fer commercial se poursuit entre Washington et Ottawa. Le gouvernement Carney doit dévoiler ce matin sa contre-attaque aux tarifs douaniers américains avec une riposte que le premier ministre promet ferme, dollar pour dollar. Ottawa pourrait notamment cibler l'acier, les produits laitiers, les pâtes et papiers et l'électronique, alors que Doug Ford en Ontario réclame des mesures encore plus musclées, comme couper l'approvisionnement en électricité et en minéraux critiques aux États-Unis. Au Québec, Christine Fréchette plaide plutôt pour une riposte plus ciblée. L'annonce est prévue à 11 heures et Ottawa doit également présenter de nouvelles mesures de soutien aux entreprises touchées. Les enquêtes du directeur général des élections du Québec et de l'unité permanente anticorruption concluent qu'il n'y a pas eu de brownies lors de la course à la direction du Parti libéral du Québec. C'est ce que rapporte la presse ce matin. Aucune preuve n'a pu démontrer l'existence d'un stratagème d'achat de vote en faveur de Pablo Rodriguez. Dans la tourmente, l'ex-chef du PLQ a remis sa démission en décembre dernier. Il a occupé le poste pendant seulement 6 mois. Un signaleur se trouve dans un état critique à l'hôpital après avoir été heurté par un avion à l'aéroport international Montréal-Trudeau. L'accident s'est produit sur le tarmac hier soir, peu avant le décollage d'un vol à destination de Paris. Des passagers horrifiés ont vu l'accident se dérouler sous leurs yeux. Et la réplique de la Coupe Walter, remportée par la victoire de Montréal, disparue la semaine dernière pendant son transport, a été retrouvée et rendue à l'équipe. Le trophée devait se rendre en Alberta, mais n'était jamais arrivé à destination. La victoire a remporté la Coupe Walter pour la première fois de son histoire en mai dernier, en battant la Charge d'Ottawa. C'était les informations de Radio-Canada. Passez une excellente journée.
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7: Il est 5h32, 6h32 dans les Maritimes. Bonjour, bonjour, je m'appelle François Lemay. Sur Ici Musique, c'est quand le jour se lève.

Une sonate de Domenico Scarlatti, c'était interprété à l'orgue par Vincent Boucher. On va poursuivre avec Leonardo Leo, c'est un compositeur napolitain réputé pour ses opéras comiques en dialecte napolitain à l'époque baroque, mais il était aussi passionné par le violoncelle. Voici son concerto pour violoncelle en ré majeur, interprété par Elinor Frey et l'ensemble Rosa Barocca, dirigé par Claude Lapalme.

Nadia Labrie et ses complices dans un quatuor de Mozart qui nous mène à 6h, 7h dans les Maritimes. Bonjour, bonjour, ici François Lemay, vous êtes sur Ici Musique, c'est quand le jour se lève. On va entendre maintenant la pianiste suisse Sylviane de Ferne qui a eu la bonne idée de jumeler deux compositeurs espagnols qui ont composé pour le clavier, mais à deux époques différentes, même opposées. Le Padre Antonio Soler, moine compositeur de l'époque baroque, qui a composé plus de 200 sonates, et la musique d'Isaac Albéniz, compositeur du 20e siècle, qui lui est retourné aux sources de la musique ancienne et du folklore espagnol de son pays. Voici donc Sylviane de Ferne dans deux pièces d'Albéniz, en alternance avec deux sonates du Padre Antonio Soler. L'un découle de l'autre et ça va de soi, même s'il y a deux siècles de différence.

De Ferne et une sonate du Padre Antonio Soler. D'ailleurs, pour avoir accès à la liste complète des titres des interprètes, des compositeurs, compositrices, ça se passe sur Radio-Canada Audio.

Valérie Milhaud et Stéphane Tétrault et un extrait de l'album Transfiguration. Ça nous mène vers les informations. Je m'appelle François Lemay. Ne soyez pas gênés de me donner de vos nouvelles, ça me fait toujours plaisir. Quand le jour @radio-canada.ca et on se retrouve dans quelques minutes.

Bonjour, ici Élise Jeté. Les gens d'affaires retiennent leur souffle en attendant de voir l'ampleur de la riposte et de l'aide qu'Ottawa va leur apporter pour résister aux attaques de l'administration Trump. Le gouvernement Carney doit dévoiler ce matin à 11h sa contre-attaque aux tarifs douaniers américains. Ottawa pourrait notamment cibler l'acier, les produits laitiers, les pâtes et papiers et l'électronique, alors que Doug Ford en Ontario réclame des mesures encore plus musclées, comme couper l'approvisionnement en électricité et en minéraux critiques aux États-Unis. Au Québec, Christine Fréchette plaide plutôt pour une riposte plus ciblée. Et cette guerre tarifaire pourrait s'inviter dans les élections de mi-mandat qui se tiendront dans un peu plus de 2 mois aux États-Unis. Politique québécoise, l'animatrice Claudine Desrochers sera candidate de la CAQ dans la circonscription de Joliette dans la Naudière. Radio-Canada a confirmé l'information d'abord rapportée par TVA. La campagne électorale devrait être officiellement déclenchée dans les prochains jours. Puis l'ancien député de Québec solidaire, Vincent Marissal, ne quittera finalement pas la politique à la fin de son mandat. Il portera les couleurs du Parti québécois dans Taschereau, au centre-ville de Québec. Vincent Marissal représente la circonscription montréalaise de Rosemont depuis 2018. Un signaleur se trouve dans un état critique à l'hôpital après avoir été heurté par un avion à l'aéroport international Montréal-Trudeau. L'accident s'est produit sur le tarmac hier soir, peu avant le décollage d'un vol à destination de Paris. Et Hockey Québec lance un programme qui vise à accroître le nombre d'entraîneuses derrière les bancs. Ce programme va proposer un marrainage entre des femmes de 16 ans et plus et des entraîneuses bien ancrées dans le milieu. Selon la Fédération sportive, seulement 3% des entraîneurs de hockey au Québec sont des femmes. C'était les informations de Radio-Canada. Passez une excellente journée.

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4: Il est 6h32, 7h32 dans les Maritimes. Je m'appelle François Lemay sur ICI Musique, c'est quand le jour se lève.

Itzhak Perlman et Masakazu Yoshizawa dans Going to School. C'est tiré de la trame sonore du film Mémoire d'une geisha. Musique de John Williams pour le film réalisé par Rod Marshall d'après le roman d'Arthur Golden. Restons au cinéma pour les prochaines minutes du moins avec trois violonistes, Itzhak Perlman bien sûr, Renaud Capuçon et Angèle Dubeau, qui revient d'abord au film Mémoire d'une geisha avec la valse du président.

Perlman qui jouait avec le Stradivarius Soil de Yehudi Menuhin. Angèle Dubois, elle avait le Stradivarius d'Arthur Leblanc et Renaud Capuçon jouait sur un Stradivarius de 1721. C'est de la magie, ça, dans nos oreilles. Lui, il a des ambitions plus modestes, mais tout aussi belles. Voici Franz Schubert.

Un moment musical de Schubert interprété par Mathieu Godet. Sa vie à lui, c'est vraiment un film à succès. C'est un héros de film d'action qui se sauve sur sa moto au soleil couchant ou levant. Je parle d'Olivier Robillard-Laveau qui sera là pour vous faire déjeuner en paix. Ça serait un bon titre de James Bond, ça. Déjeuner en paix. Je m'appelle François Lemay. Quand le jour se lève, se poursuit sur Ici Musique Classique. Je vous y attends déjà.

Cette pièce s'intitule « Saint-Zotique ». Elle figure sur l'album « Les fleurs préférées de ma mère » de Mantis, qu'on a connu au sein du collectif hip-hop Laef. C'est ce qui ouvre Déjeuner en paix ce matin. Je vous souhaite un excellent lundi. Mardi. Au programme aujourd'hui, on a Gabriella Olivo qui participe à la tournée des Flambettes. On réunit 4 artistes de la relève, dont Gabriella Olivo. Il y a aussi Alex Leblanc qui participe à cette tournée qu'on a fait jouer souvent avec Jump à vélo à Déjeuner en paix. Je poursuis également mes souvenirs musicaux de l'été. Je suis allé au festival Lasso. J'ai manqué Oshiaga, ça fonctionnait pas dans mon horaire, mais je me suis repris la fin de semaine d'après, je suis allé à Lasso, j'ai mis mon chapeau de cowboy, ma chemise carottée, chapeau de cowboy que j'avais acheté à Saint-Tite il y a 2 ans, en tout cas, je le porte une fois par année, j'étais vraiment content de le mettre à Lasso, j'y reviendrai, et puis il y a les Bar Brothers qui vont jouer au Théâtre de la Verdure à Montréal cette semaine, c'est complet, ça se passe au Parc La Fontaine, mais même si c'est complet, il y a moyen de vivre l'ambiance des Bar Brothers lors de ce concert, je vous en reparle en fin d'émission. Je vous souhaite encore une fois un bon mardi. Voici Avril Jensen avec J'ai oublié mon nom.

25 août, on remonte le temps ce matin jusqu'au 25 août 1996, alors qu'on présentait au Centre Bell à Montréal, à l'époque appelé le Centre Molson, un méga concert bénéfice. L'événement était intitulé de Concert avec le Saguenay, un spectacle majeur diffusé sur toutes les chaînes de télévision francophones généralistes au Québec, et c'était un mois après la tragédie du déluge du Saguenay, des inondations monstres qui avaient causé la mort de 10 personnes, ainsi que pour 1,5 milliard de dollars en dommages. Là, c'était à Chicoutimi, mais aussi à Jonquière, à Labbé, à Laterrière, à Fernand et Boileau. Évidemment, le but de ce grand spectacle était d'amasser des sous pour venir en aide aux victimes, pour aider à reconstruire, et ils étaient tous là, bénévolement. Et la liste d'artistes, c'est impressionnant. Dédé Fortin, évidemment, un gars natif de la région. Gilles Vigneault y était, Kevin Parent, Lara Fabian, Linda Lemay, Mario Pelcha, Paul Piché, Michel Rivard, Richard Séguin, Robert Charlebois, Éric Lapointe, Yvon Deschamps, Isabelle Boulay, René Simard et sa sœur, Nathalie Simard, André-Philippe Gagnon, Bruno Pelletier, Daniel Lavoie et France D'Amour. Quand même, tous réunis ensemble, pas un sou ici engagé pour ces gens-là. Et je relisais hier une entrevue accordée par l'humoriste Michel Barrette, aussi un gars du coin qui animait la soirée. Il avait accordé une entrevue dans Le Devoir il y a quelques années à ce sujet. Et il parle du tract qu'il avait avant de monter sur la scène du Centre Molson. Lui, petit gars du Saguenay, aux commandes d'un des plus gros shows télévisés dans l'histoire de la musique au Québec, dans le but d'aider les gens de sa communauté. Il était tellement stressé qu'il a appelé sa mère à quelques minutes du spectacle et je le cite, « Elle m'a dit, calme-toi, tu vas bien faire ça. » Mais elle m'a aussi dit, « On ne fait pas pitié. » Et il y avait vraiment des points après chacun des mots dans la citation. Elle lui disait, je veux pas d'affaires larmoyantes, viens pas nous faire brailler, on fait pas pitié, on est solide. Et c'est venu guider en quelque sorte son animation du fameux 25 août 1996. C'était il y a 30 ans, jour pour jour. Il était du concert, Dédé Fortin et ses colocs.

Paysage, c'est une pièce des colocs, puisque le chanteur Dédé Fortin participait à ce grand concert présenté il y a 30 ans jour pour jour. C'était le concert avec le Saguenay, spectacle bénéfice pour ramasser des sous pour aider le Saguenay suite au grand déluge. Ça se passait le 25 août 96. Voici Bon Matin, une chanson de la formation Maman.

0: Ariane Roy chante la pièce Champagne Ruby sur le disque Solstice de Gabriel Desjardins. Il est 7h29, 8h29 dans les Maritimes. Vous déjeunez en paix sur Ici Musique, c'est l'heure du bulletin d'info.
1: Bonjour, ici Élise Jeté. Les gens d'affaires retiennent leur souffle en attendant de voir l'ampleur de la riposte et de l'aide qu'Ottawa va leur apporter.

0: pour résister aux attaques de l'administration Trump. Le gouvernement Carney doit dévoiler ce matin à 11 heures sa contre-attaque aux tarifs douaniers américains. Ottawa pourrait notamment cibler l'acier, les produits laitiers, les pâtes et papiers et l'électronique, alors que Doug Ford en Ontario réclame des mesures encore plus musclées, comme couper l'approvisionnement en électricité et en minéraux critiques aux États-Unis. Et cette guerre tarifaire pourrait s'inviter dans les élections de mi-mandat qui se tiendront dans un peu plus de 2 mois aux États-Unis. La Cour suprême des États-Unis permet à l'administration Trump d'aller de l'avant avec une partie de son décret visant à restreindre le vote par correspondance en vue des élections de mi-mandat de novembre. Mais pour l'instant, une autre décision judiciaire bloque un élément central de la mesure présidentielle. Les républicains cherchent à conserver leur majorité au Congrès et ces restrictions pourraient les avantager puisque les électeurs démocrates ont traditionnellement davantage recours au vote postal. Et en Alberta, 2 anciens adversaires politiques s'unissent pour défendre le maintien de la province au sein du Canada. Les ex-premiers ministres Jason Kenney et Rachel Notley co-présideront une campagne de la Chambre de commerce du Canada contre le projet de séparation. Malgré leurs profondes divergences politiques, ils estiment qu'un tel débat nuit à l'économie albertaine, particulièrement dans le contexte de la guerre commerciale avec les États-Unis. Les Albertains seront appelés aux urnes le 19 octobre pour se prononcer, entre autres, sur la tenue éventuelle d'un référendum sur l'indépendance de la province. C'était les informations de Radio-Canada. Passez une excellente journée à l'antenne d'ici musique.
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Sur Ici Musique, vous déjeunez en paix. C'était la pièce « Et je respire » de Nana Queen. Je vous souhaite un excellent mardi. On poursuit avec Jory les cheveux longs, c'est Clopelga.

0: Inunikamuit, une pièce de Florent Volant interprétée ici par Alan Côté, Louis-Jean Cormier, Mathilde Côté et Jeanne Côté. Ça se retrouve sur l'album Nikamoto, un album hommage à Florent Volant. Gabriella Olivo, on la suit déjà depuis, j'allais dire quelques mois, je peux presque dire quelques années, un an ou deux certainement. Elle était révélation Radio-Canada l'an dernier et elle s'apprête à lancer son tout premier album complet, son album trilingue. Elle chante en anglais, en français, en espagnol. L'album Reflections qui devrait sortir le 2 octobre prochain. On a l'extrait ici, Todas Mi Amigas. C'est une chanson qui signifie, en fait, le titre signifie « Toutes mes amies ». Et la chanson célèbre la sororité. Et ce moment de prise de conscience où on réalise que nos peurs, nos blessures, nos expériences, c'est pas unique. C'est-à-dire que les autres en ont vécu aussi, les autres humains. Chaque humain trimballe comme ça ses épreuves, ses souffrances. Et Gabriella Olivo a trouvé le réconfort dans le soutien entre femmes, dans cette envie de briser les schémas qui se répètent. Donc, c'est le texte. Évidemment, c'est un texte qui est prenant. Musicalement, on est dans de la pop alternative indie. Là, ça ressemble à ce que Gabriella Olivo fait depuis le début. C'est toujours très bien fait. Et d'ici la sortie de l'album, le 2 octobre prochain, Gabriella Olivo participe à la tournée Les Flambettes. C'est le ROSEC qui organise ça, le réseau des salles de l'Est du Québec, qui organise une tournée avec des jeunes artistes émergents. Ça leur permet de tourner justement à travers ces différentes salles avec de bonnes conditions. On les réunit. Il y a Gabriella Olivo qui participe à la tournée. Alex Leblanc, on l'a fait souvent jouer avec Jump à vélo. Valois aussi est là, qui propose de l'indie pop électro avec un mélange de chansons françaises. Et Liliane Pellerin, autrice, compositrice, interprète, poète également. Vous pouvez les voir les quatre le 17 septembre à Bécomo. Et là, ça se poursuit à partir de la mi-septembre. Péribonka, Matane, Lance à Beaufils, Gaspé, Carleton-sur-Mer et Témiscouata sur le lac pour cette tournée des flambettes proposée par le ROSEC. Elle y participe. C'est Gabriella Olivo avec sa nouvelle pièce « Todas mi amigas ».
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Il s'appelle Vert Olive, la chanson Restez là. Juste avant, c'était Helado Negro avec Colores del Mar, ainsi que Gabriela Olivo. Il y a Éléonore qui continue, Éléonore Dessureau, oui, qui continue à accompagner Gab Bouchard sur scène en concert. Je les ai vus les deux ensemble à l'Assaut. J'y reviendrai sur le spectacle de Gab Bouchard. Mais là, je veux juste saluer Éléonore Dessureau et sa mère. Ça m'a fait rire. Sur les réseaux sociaux, la mère d'Éléonore Dessureau a fait une publication qui a été repartagée par Éléonore elle-même. Donc, ça va, j'ai la permission d'en parler. Une maman fière de sa fille. Elle écrit « Vive avec Éléonore Dessureau, ça a toujours été une comédie musicale en continu. Depuis qu'elle est tout petite, elle chante. Elle chantait même des chansons avec des paroles inventées avant de savoir parler. On voyait déjà son potentiel à l'époque et on espérait qu'elle le développe. » Ben, elle le développe parce que sur scène, elle brille avec Gab Bouchard qui lui permet aussi de faire des chansons. Elle a sorti son album Éléonore Dessureau, Le Sentier des Fougères. On y trouve la pièce « Démence ».

0: Les Beaux Jours est une chanson de Maude Evelyn. Et juste avant, c'était Alphonse Bisaillon avec Dessins désanimés. Souvenir d'été, j'ai pensé à vous lorsque je suis allé au Festival Lasso. Festival Country présenté à Montréal. Si vous écoutiez Déjeuner en paix, il y a 2 ans, j'étais allé à Saint-Tite et j'avais vécu quelque chose. Je m'étais acheté des bottes de cow-boy, un chapeau de cow-boy. Et là, j'ai pu le ressortir. Enfin, c'est rare qu'on met un chapeau de cow-boy dans la vie. Je me fais regarder croche sur la rue Masson à Montréal avec mon chapeau. Mais à Lasso, c'était bienvenu et j'ai adoré mon expérience. Surtout la foule. Je vous dirais que la foule à Lasso est pas mal plus détendue, plus souriante qu'à Oshiaga. J'ai tout de suite vu la différence. Et mon but, c'était d'aller voir Gab Bouchard. Je voulais voir à quoi ça ressemble, version country, Gab Bouchard. Il a pas vraiment changé son spectacle. C'est le même que ce qu'il présente à travers les scènes du Québec ces derniers temps. Mais il portait son Canadian tuxedo, des jeans, chemise jeans. Et juste sa dégaine, avec sa moustache, ses lunettes fumées, ses cheveux. C'est une carte de mode, Gab Bouchard. Et son groupe est extrêmement solide. Pierre-Luc Gagnon à la basse, Mathieu Kenville au clavier, Zachary Boileau à la guitare et Victor Tremblay-Desrosiers à la batterie. Je veux les nommer. C'est un groupe de feu avec Éléonore Dessureau, évidemment, au chant. J'en ai parlé tout à l'heure. La voix de Gab Bouchard, la manière qu'il la pousse sur son disque encore, encore, c'est devenu un de mes moments préférés de l'été, voir Gab Bouchard avec un chapeau de cow-boy.
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Jane et compagnie avec la chanson Virginia. Et juste avant, c'était le duo Alex Berger, Dan George McKenzie. On poursuit avec Lisandre qui a remporté au mois de juin le prix Félix Leclerc. Elle est devenue la 30e récipiendaire de ce prix. Déjà remportée par Clopelgag, Elena Delan, Étienne Dufresne, Lou-Adrienne Cassidy. Ah non, c'est pas vrai. Ça, c'est des gens avec qui Lisandre a joué. Mon Dieu. Je suis désolé pour ça. Donc, Lisandre, 30e récipiendaire du prix Félix Leclerc au mois de juin. Félicitations, Lisandre.

0: C'était le duo Fleur de Peau avec la pièce Les Oiseaux. Ça nous amène au bulletin d'information. Vous déjeunez en paix sur ICI Musique et ça se poursuit tout de suite après.
1: Bonjour, ici Élise Jeté. Les gens d'affaires retiennent leur souffle en attendant de voir l'ampleur de la riposte et de l'aide qu'Ottawa va leur apporter pour résister aux attaques de l'administration Trump. Le gouvernement Carney doit dévoiler dans une demi-heure sa contre-attaque aux tarifs douaniers américains. Ottawa pourrait notamment cibler l'acier, les produits laitiers, les pâtes et papiers et l'électronique. Et cette guerre tarifaire pourrait s'inviter dans les élections de mi-mandat qui se tiendront dans un peu plus de deux mois aux États-Unis. Par ailleurs, la Cour suprême des États-Unis permet à l'administration Trump d'aller de l'avant avec une partie de son décret visant à restreindre le vote par correspondance en vue de cette élection de mi-mandat de novembre. Les républicains cherchent à conserver leur majorité au Congrès et ces restrictions pourraient les avantager puisque les électeurs démocrates ont traditionnellement davantage recours au vote postal. En Alberta, deux anciens adversaires politiques s'unissent pour défendre le maintien de la province au sein du Canada. Les ex-premiers ministres Jason Kenney et Rachel Notley co-présideront une campagne de la Chambre de commerce du Canada contre le projet de séparation. Malgré leurs profondes divergences politiques, ils estiment qu'un tel débat nuit à l'économie albertaine, particulièrement dans le contexte de la guerre commerciale avec les États-Unis. Les Albertains seront appelés aux urnes le 19 octobre pour se prononcer, entre autres, sur la tenue éventuelle d'un référendum sur l'indépendance de la province. Et la réplique de la Coupe Walter, remportée par la victoire de Montréal, disparue la semaine dernière pendant son transport, a été retrouvée et rendue à l'équipe. Le trophée devait se rendre en Alberta, mais n'était jamais arrivé à destination. La victoire a remporté la Coupe Walter pour la première fois de son histoire en mai dernier. C'était les informations de Radio-Canada. Passez une excellente journée à l'antenne d'ICI Musique.
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0: Sur Ici Musique, Déjeuner en paix se poursuit. Il est 8h37, 9h37 dans les Maritimes. C'était Coucou, comment ça va? Une pièce de Commande Barre qui va se produire en fin de semaine, le 29 août, du côté de Sherbrooke, la formation Commande Barre. Meilleure occasion d'entendre les nouvelles pièces du groupe, puisque lorsque l'extrait Coucou, comment ça va a été lancé, c'est quoi, c'était au mois d'avril, on nous a dit que ça se retrouverait sur un disque à venir d'ici la fin de l'année. On est rendu presque en septembre. On sait toujours pas quelle sera la date de sortie de ce nouveau disque de Commande Barre. Mais en fin de semaine, ça se passe le 29 août à Sherbrooke. Voici Trou de la ceinture. C'est Pauline Julien.
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Amitié déchue, c'est Lumière, et juste avant, Trou de la ceinture, une composition de Raymond Lévesque interprétée par Pauline Julien. Ça date de 1968-65, mais ça a très bien vieilli, cette version de Pauline Julien. Aller au Théâtre de la Verdure, c'était pas mal l'activité gratuite, le fun à faire cet été. Si vous habitiez dans la région de Montréal, il y a eu plusieurs concerts là-bas et à chaque fois, je voyais sur les réseaux sociaux la file d'attente pour rentrer. Ça avait l'air majeur, là, que ce soit au concert de Rose, de Marie-Céleste, d'Alex Burger et ses invités country la semaine dernière. Et il en reste un spectacle à voir là. C'est demain soir, 26 sous, une annonce beau d'ailleurs, 21 degrés. Les Bar Brothers qui vont jouer leur album Let It Hiss. C'est complet. Fallait chercher des billets, les réserver, même si c'est gratuit, fallait quand même réserver un billet. C'est complet pour assister au spectacle dans l'enceinte, là, pour être assis devant la scène, mais c'est en plein milieu du parc. Le mur arrière a été levé, ce qui fait qu'on voit des deux côtés de la scène. Vous pouvez vous installer avec une couverture dans le parc, vous apporter quelques breuvages, jaser avec des amis et très bien entendre le spectacle des Bar Brothers. Vous serez un peu, bon, dos à l'action, mais quand même, c'est tellement beau, bien fait. Je pense que pour l'ambiance des Bar Brothers, ça vaut la peine de s'y rendre. Voici Run Right Into It des Bar.

La formation Bless avec Mauvais Souvenir. Et juste avant, c'était Erika Hagen. Je m'appelle Olivier Robillard-Lavaux. Merci d'avoir été à l'écoute de Déjeuner en paix. On remet ça demain dès 7h. Et ce sont les trois accords qui nous amènent à l'effet Pogonat. Que la journée soit bonne pour vous. Et à demain.

C'est un endroit qui ressemble à la Louisiane, à l'Italie, et c'est joli. C'est un coup de cœur pour Emma Becco, un gros plan sur Georgia Smith, des nouvelles de Jungle et le retour des deux minutes de François. On dirait le Sud.

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1: Une nouveauté, une collaboration entre deux figures de la scène franco-actuelle, Louisa et Bigga Ranks. Cette collaboration d'exception s'appelle « Elle et moi ». Elle marque la toute première alliance de ces deux artistes dont les styles, qui sont quand même bien distincts, s'épousent de façon très organique. Donc, d'un côté, il y a la nouvelle révélation de la chanson, Louisa. Née à Rennes, en France, d'une mère brésilienne, d'un père français, elle a grandi dans un univers qui mélange jazz, musique du monde, influence tropicale. Elle a un style qui est à la croisée du reggae, du dub, de la pop mélancolique. Et le grand public l'a découverte en 2025 grâce au succès viral phénoménal de son titre Soleil Bleu, qui était une collaboration avec Bleu Soleil. Ils avaient beaucoup de suites dans les idées. Certifié diamant en France, propulsé au sommet des palmarès avec plus de 100 millions d'écoutes. Et de l'autre côté de la palissade se dresse l'un des piliers incontournables du reggae francophone, Bigga Ranks, qui vient de Tours, qui façonne depuis plus de 15 ans un genre qu'il qualifie de vapor dub. Donc, il mélange reggae jamaïcain, esthétique lo-fi. C'est très, très solaire. Il a une feuille de route impressionnante, 7 albums, 3000 concerts. Il s'est imposé comme une figure incontournable des festivals. Donc, il séduit le public grâce, entre autres, à sa reprise du classique Petite Marie de Francis Cabrel. Et entre les deux, la complicité est totale. Les textures dub de Bigga Ranks se rencontrent à merveille les mélodies pop et lumineuses de Louisa, portées par des touches électro, portées par une certaine nostalgie aussi. Voici cette collabo, Bigga Ranks et Louisa.

0: Amende.
1: Le duo parisien Polo et Pan débarque au pays pour donner quelques spectacles en terre canadienne. Polo et Pan en spectacle, c'est comme un rave, c'est comme un rêve, c'est vraiment à voir. C'est un duo, souvent ils sont en formule DJ, mais honnêtement, j'ai rarement vu deux personnes être capables de faire autant danser les gens sur des rythmes tropicaux. Ils font bien sûr cette électropop très chaleureuse, colorée, poétique, mélangée avec la bossa nova, synth-pop, rétro, désenvolée, nostalgique. En 2016, leur trajectoire s'est accélérée avec le succès retentissant du titre Canopé, qui a mis la table pour leur premier album Caravelle, sorti en 2017. On les aime depuis leur début, on les a reçus souvent à l'émission Polo et Pan, Alexandre et Paul, qui débarquent d'abord à Toronto ce soir, une soirée d'envergure où ils vont partager l'affiche, entre autres, avec le groupe australien Empire of the Sun. Très belle affiche. Puis, jeudi cette semaine, à l'Agora du Port de Québec, c'est dans le cadre de la Super Francofête, un concert extérieur au bord du fleuve Saint-Laurent. Voici Polo et Pan avec leur grand tube.

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1: Un coup de cœur pour Emma Bécaud. Emma Bécaud qui est à moitié péruvienne, à moitié québécoise. Elle est née à Budapest. Elle a grandi à Montréal. Une vraie citoyenne du monde. Elle a grandi passionnée par le punk, le métal, le rock emo. Et c'est le hip-hop qui va gagner son cœur au moment de se lancer dans la musique officiellement. Elle va commencer au sein du duo Heart Streets, dont on vous avait parlé il y a quelques années. Un duo féminin de hip-hop. Et depuis 2019, elle a sorti deux micro-albums, deux albums complets, dont le plus récent s'appelle Cicada. C'est sorti au début de l'été. Il s'agit certainement de son œuvre la plus intime. C'est un projet de 12 chansons qui ont pris 3 ans. Je pense qu'elle a mis 3 ans de travail acharné là-dessus, où les rêves, les souvenirs s'entrelacent. C'est un album qu'elle a conçu en grande partie toute seule dans son studio, avec beaucoup de délicatesse. Une œuvre autour du deuil, pour se souvenir de ceux qu'on aime, tout en acceptant la perte, bien entendu. Elle fait preuve dans son rap d'une grande honnêteté, une honnêteté frontale. Elle est capable de se montrer intime, crue, tout en gardant une grande maîtrise de son art. Elle demeure avant tout rappeuse dans l'âme, mais elle explore d'autres textures. Elle explore pop alternative, R&B, électro sur ce disque-là. C'est un climat planant où on l'entend aussi en collaboration avec Sophia Bell, avec le rappeur Turi. Elle sera en spectacle Emma Bécaud le 3 octobre à Québec, ensuite à Montréal le 5 octobre à la Salarossa. Voici l'excellent titre Poser Poetry d'Emma Bécaud.

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1: Gros plan sur le nouvel album de Georgia Smith, la figure de proue du R&B britannique qui mélange R&B avec funk, house. Son inspiration principale, c'est Amy Winehouse. On raconte que c'est en écoutant le premier album de la légende Amy Winehouse, donc son album Frank, qu'elle a eu envie d'écrire des chansons, elle aussi. Depuis, sa carrière a pris des élans inattendus. Georgia Smith a collaboré avec Drake, avec Kendrick Lamar, Kali Uchis, Burna Boy. Donc, elle a vraiment une feuille de route assez remplie et impressionnante. Elle a dévoilé récemment son troisième album qui s'appelle What Are the Odds? Donc, c'est quoi les chances? Lorsque Georgia Smith a retrouvé dans son studio de l'Est de Londres son producteur fétiche, elle devait faire au départ seulement 4 ou 5 titres pour lancer un mini-album. Et ça a été un coup de foudre créatif incroyable. En 2 jours, ils ont composé ensemble 8 chansons. C'est beaucoup. Donc, poussé par cette chimie et très inspiré, Georgia Smith a finalement enregistré un album complet de 12 pistes qui a été bouclé au printemps 2026. Sur ce projet, elle baigne beaucoup plus dans des sonorités UK garage, dance aussi. C'est très en vogue sur la scène musicale britannique en ce moment. On s'entend qu'elle est vraiment dans l'air du temps. C'est en quelque sorte une thérapie personnelle pour danser l'inconfort. C'est comme ça qu'elle a conçu ses chansons. Elle sera de passage à Toronto le 18 novembre pour présenter ce nouveau volet de sa discographie devant la foule canadienne. On écoute sa collaboration avec le chanteur nigérien Wizkid. Voici Georgia Smith.

Pour m'écrire, c'est très facile. Vous allez sur Radio-Canada Audio, vous cliquez sur la bulle de conversation qui est associée à notre émission en direct. Et le tour est joué, vous pourrez m'envoyer vos questions, vos commentaires.

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1: Wow! On découvre ou on redécouvre une nouvelle venue dans la pop française. Nina Ouzane, je dis nouvelle venue. On l'avait découverte en 2022 avec son prénom, tout simplement, Nina. Et là, elle a décidé d'assumer son nom complet, Nina Ouzane. Mais pour elle, ça a été vraiment une transformation. Elle s'est isolée pendant à peu près 2 ans pour composer au clavier et pour marquer ce nouveau chapitre. Elle a décidé d'utiliser la danse, la musique, la course, le mouvement constant pour se redéfinir. Donc, cette quête de libération se déploie sur son nouveau micro-album de 5 titres qui s'appelle Charade. Elle a fait une rencontre déterminante avec le réalisateur Saint-DX qui a vraiment fait partie de la signature de ce projet. C'est un collaborateur de Charlotte Gainsbourg, de Damso. Il signe les arrangements de son micro-album. Ensemble, ils ont façonné une pop suave, frénétique, une rumba synthétique. Voici Nina Ouzane.

On lançait hier notre 10e saison de l'effet Pogonat sur les ondes d'ici musique et je vous demandais, je vous repose la question aujourd'hui. D'ailleurs, vous avez encore plein de temps pour y répondre parce que on va fêter officiellement notre 10e anniversaire dans quelques mois, donc vous avez le temps de nous raconter un souvenir, un moment marquant à l'effet Pogonat, entendu à l'effet, une entrevue, une chronique, un micro, une chanson que vous avez découverte à l'effet, un souvenir que vous avez revécu, un souvenir musical. Donc, vous pouvez m'écrire en cliquant sur la bulle de conversation qui est associée à notre émission en direct sur Radio-Canada Audio.

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1: On prend des nouvelles de Jungle, ce groupe britannique néo-funk qui connaît du succès notamment grâce à l'énorme tube Back on 74. La formation a récemment lancé son 5e album qui s'appelle Sunshine, c'est il y a quelques jours. Un disque qui marque un tournant majeur pour le duo parce que la chanteuse Lydia Kito, très talentueuse chanteuse qui les accompagnait sur scène depuis 2021, fait désormais partie du groupe. Donc c'est la troisième membre officielle de Jungle. C'est d'ailleurs elle qui a composé en grande partie, avec les autres membres bien sûr, l'album. Ensemble, ils ont façonné un album optimiste, bienveillant, lumineux, idéal pour prolonger la saison chaude. Un nouvel opus qui délaisse les gros rythmes soul des débuts de Jungle pour embrasser une esthétique plus rétro-pop, disco, rock, plus légère. La formidable machine à danse britannique se prépare maintenant à prendre d'assaut les scènes mondiales. Les fans canadiens ont de quoi se réjouir parce que la tournée va débarquer chez nous cet automne. Jungle va se produire le 12 septembre à Toronto, le 13 septembre à Laval et puis Vancouver le 2 octobre. Pour se mettre dans cette ambiance d'été éternel, voici Jungle.

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2: C'est l'heure de plonger dans une de mes lectures de vacances. Je vous parle d'un récent livre de David Fenkinos, le roman « Tout le monde aime Clara ». Je vous avais déjà parlé assez souvent de Fenkinos. C'est un auteur que j'aime beaucoup. C'est l'auteur de « La délicatesse », énorme succès en librairie, qui est devenu un film, et de « Charlotte », qui est mon préféré de David Fenkinos, sur la peintre Charlotte Salomon. Ça se passe à Berlin. C'est, d'après moi, son plus grand livre. C'est un excellent romancier, mais c'est un romancier hyper prolifique. Il lance à peu près un livre par année. Donc, quand on est aussi prolifique, ben c'est sûr qu'à chaque fois, c'est pas un chef-d'œuvre là. C'est impossible de lancer un chef-d'œuvre une fois par année. Ça se peut pas. Tout le monde aime Clara n'est pas un chef-d'œuvre, je vous le dis d'emblée, mais c'est un excellent livre de vacances. Ça se lit facilement, c'est un livre léger, un livre qui se reprend quand on décide de replonger dedans, que ce soit le soir ou sur le bord d'une piscine, à la plage. Ben, on se replonge directement dans la vie des personnages. Les personnages sont très attachants, sont très forts, et c'est une histoire dans laquelle on se replonge comme on plonge dans un lit ou dans une grande couverture. C'est super agréable. Donc, c'est un livre léger, facile à lire, qui nous plonge dans l'histoire d'Alexis, qui se sépare. Bon, en fait, on plonge dans sa vie familiale. Il a une fille qui s'appelle Clara. Il se sépare avec la mère de sa fille. Clara a un grave accident de la route, un grave accident de voiture. Elle sera plongée dans le coma pendant des mois et quand elle se réveille, elle est différente. Son tempérament est différent. Sa façon de voir la vie a changé. Ses goûts ont changé. Elle a une sensibilité nouvelle et elle a même un don. Non, je vous en dis pas plus, mais on tombe ici un peu dans un univers qu'il n'avait jamais abordé jusqu'à présent. L'ésotérisme, l'astrologie, le mysticisme, le paranormal. Il est lui-même habité par tout ça depuis de longues années. Il est un féru de numérologie, par exemple. Donc, il aborde un peu tout ça dans le roman. Il a une vie très rationnelle, mais en même temps, il a aussi ce côté très lunaire. Et c'est ce qu'on retrouve dans Tout le monde aime Clara. Ce livre que...

Je vous recommande comme lecture justement de vacances, pas pour que ça change votre vie, ça ne va pas vous renverser, mais tout le monde aime le livre « Tout le monde aime Clara » de David Fenkinos, publié aux éditions Gallimard.

d'une chanson toute récente de Commande Bar. Sur les ondes d'ici musique, on passe à un vieux succès de Robert Charlebois de 1972, Conception.

C'est presque l'anniversaire d'un album phare d'un des groupes les plus importants du rap québécois, le groupe À la claire ensemble. C'est son album Les Frères Cueilleurs, qui est sorti le 2 septembre 2016. Donc, quatrième disque officiel de la troupe de Poste Rigodon du Bas-Canada. Et ça marquait un tournant historique pour la bande. Après des années d'indépendance sauvage à distribuer gratuitement leurs projets sur Bandcamp, les six acolytes Ogden, Kenlo, Maybe What's Claude Bégin, Eman et Vlooper prenaient de la maturité et s'associaient pour la toute première fois à une maison de disques. Les disques Septième Ciel, incontournable du hip-hop de la belle province. Le titre de l'album cache une de leurs fameuses relectures loufoques de l'histoire canadienne. Ils sont très férus d'histoire. Donc, il s'agit d'un hommage direct aux Frères Chasseurs, une organisation paramilitaire secrète fondée en 1838 par les Patriotes pour mener la Révolution. Près de 2 siècles plus tard, Ogden, d'À la claire ensemble, expliquait avec philosophie que si ces révolutionnaires existaient encore aujourd'hui, ils seraient peut-être devenus végétaliens, donc des frères cueilleurs plutôt que des frères chasseurs. Pour travailler sur ce projet, la troupe s'est isolée à 2 reprises en retraite fermée dans un chalet. Et là, pour structurer ce joyeux désordre créatif, c'est le redoutable Vlooper qui a agi comme capitaine de l'équipe en réalisant, en polissant l'ensemble du disque. Le résultat, c'est un album beaucoup plus ancré dans le hip-hop classique, délaissant l'éclectisme des débuts pour prouver une fois pour toutes que la gang de Mince s'est craché du feu dans un micro. L'album va remporter l'année suivante, en 2017, 3 Félix au Gala de la Disque. Alors, on va écouter le gros succès de ce disque, Ça que c'était, parce que tu pensais que c'était ça que c'était, mais c'était pas ça que c'était.

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1: Le retour de François Lemay à l'effet. Oui, on est en forme.
2: On chante du Chumbawamba.
1: Oui,
2: en français.
1: En français, s'il vous plaît. François, beau sujet pour la rentrée. Oui, les sosies.
2: Oui.
1: Ou ces artistes qui auraient des sosies sur scène.
2: Est-ce que ce que l'on voit sur scène, Catherine, est toujours la vérité, la réalité? Puis ça s'est posé cette question-là cet été. Il y a des groupes qui l'ont fait. Pink Floyd en 81, tournée The Wall, ils font semblant. C'est des musiciens avec des masques, mais
1: et
2: ça fait partie
1: le groupe,
2: du spectacle.
1: Suédois de Knife, moi je les ai déjà vus en spectacle, mais c'est un concept. Oui. Le groupe jouait en direct, en coulisses, et il y avait des figurants sur
2: des
1: scène.
2: Des fois aussi, on a des accessoires de scène, comme Michael Jackson qui s'envole avec une espèce de sac à dos volant. Mm-hmm. Ben, c'est pas lui, parce que les assurances étant ce qu'ils sont.
1: Non,
2: mais
1: c'est ça.
2: Qu'est-ce qui se passe quand l'artiste, c'est pas vraiment lui qui joue sur scène, puis ça cause des doutes? C'est arrivé, c'était avec Usher, qui était en tournée avec Chris Brown, et à un moment donné, les gens font comme, il disparaît, il revient, il est pas habillé pareil, il y a un chapeau, il y a des lunettes fumées, il y a de la fumée, on est dans la pénombre, puis le gars, il bouge pas. Puis là, les gens zooment avec leur appareil photo, parce qu'avec leur caméra, avec leur téléphone, ça. C'est pas lui. Ça a tellement pris d' ampleur qu'effectivement, il a fallu que Usher revienne là-dessus sur ses réseaux sociaux quelques jours après sa publication. Non, c'est moi. Et là, il s'est filmé avec le costume qu'il aurait porté sur scène et tout ça. Mais ça a quand même jeté un doute sur le fait que... Et là, il y a plusieurs jeunes qui ont posé des questions en disant... Lady Gaga, est-ce que c'est tout le temps elle qui est sur scène? On sait qu'il y a des musiciens qui vont disparaître le temps de faire un changement de costume.
1: Et Daft Punk, là. Est-ce que c'était vraiment toujours eux?
2: Mais ça pose la question à savoir, qu'est-ce qui prouve que les musiciens qu'on va voir sur scène, c'est vraiment eux tout le temps, lorsque le concert est fait en sorte que t'es au Centre Bell, t'es assis en arrière, puis tu vois pas ce qu'il y a sur scène? Ouais. Donc, ça nous pose des questions sur... Est-ce qu'on voit, est-ce qu'on entend sur scène? Parce que là, on sait que c'est pas toujours eux autres qui chantent, on sait qu'il y a des arrangements qui sont préprogrammés, tout ça. Ça va de soi, c'est un spectacle, c'est compliqué à gérer. Mais si, en plus, tu disparais le temps de quelques chansons pour aller prendre une petite bière en arrière, pour revenir, c'est quelqu'un d'autre qui te remplace, ça commence à coûter cher pour voir un sosie.
1: Un break syndical.
2: Oui, ça commence à coûter cher pour voir un sosie. Fait que bref, cet été...
1: MF Doom l'avait fait aussi, il l'avait fait. Il avait été accusé de le faire.
2: Mais une chose que je sais, c'est que devant moi, j'ai bel et bien la vraie et reposée Catherine Pogonat.
1: Ben moi, c'est sûr, quelqu'un qui me ressemble énormément.
2: Elle est bonne.
1: Elle est très, très bonne.
2: Mais moi, je suis pas moi.
1: François, on le sait, c'est toujours un double.
2: M'appelle Claudine.
1: Bye. Bye.

0: C'est comme ça que se termine l'effet Pogonat pour aujourd'hui. Demain, je recevrai en entrevue le seul et très unique Pierre Lapointe.
1: Ah, Pierre!
2: Oui. Qui sera là pour sa représentation, j'imagine, de son spectacle symphonique.
0: Mais oui. Et ses multiples projets, hein, Pierre Lapointe, qu'on n'aime pas du tout.
1: Non.
0: C'est un être désagréable.
1: Beige. Oui. Qui se répète sans cesse.
0: Oui.
1: Non, mais pour vrai, le spectacle symphonique, j'ai eu l'occasion de le voir dans le cadre des Franco de Montréal.
0: Oui.
1: Courrez-y. C'est une œuvre formidable, on va se le dire. Là, Pierre est vraiment au sommet de son art en ce moment.
0: Il est sur son X. Hein?
1: Ah ouais, ouais, ouais, un beau grand X.
0: On l'aime pas, mais il est sur son X. OK, on arrête de niaiser Pierre, mais je le recevrai demain en entrevue. Et maintenant, on embarque dans ton manège, Claudine.
1: Si t'es prête.
0: Mais je suis plus
1: je
0: que prête.
1: Je suis aussi.
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1: Et voilà, nous sommes partis pour un autre parcours musical. Question de bien vous accompagner dans votre mardi. J'espère que la journée vous traite bien jusqu'ici. On lance l'itinéraire de la journée avec le joyau musical K-Tranada. Ici Claudine Prévost, bienvenue dans mon manège à moi.

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que j'aime les Français de Liminanas qu'on vient d'entendre et que j'aime Mitsou aussi. Oui, c'est elle qu'on entend derrière. Mitsou qui a reçu toute une vague d'amour cet été quand elle a lancé une nouvelle version de son titre C'est chaud avec le rappeur Yacetidon pour les 25 ans de la sortie de la chanson. Et c'est le fun parce qu'il y a une toute nouvelle génération qui a découvert qui est la formidable Mitsou.

québécoise Mary Davidson qui sera en concert cette fin de semaine à Londres. Quand même, hein? On devrait dire l'International Mary Davidson, une autre Montréalaise maintenant.

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d'Américain Sir qui met toutes ses tripes sur la table. Mes amis, quand il chante, on se dirige maintenant vers Mylène Farmer qui a lancé une nouvelle pièce cet été, un prélude à son troisième album studio qui va être lancé cet automne. Mais pour l'instant, on retourne dans les années 90 avec California.

Turkish City Pop de Peki Momes qui se fait entendre sur toute la planète en ce moment. Gros succès pour elle. Et sur la planète musicale, il y a aussi Hamid Al-Shari, une des figures les plus influentes de la pop arabe actuelle. On écoute son titre Ouda. Je vous souhaite une belle journée sur les ondes de C-Musique dans Mon Manège à moi.

La musique de Bibi Club dans notre après-midi ensemble. Et maintenant, la musique de la française de Requin Chagrin, qu'on aime beaucoup dans le manège. Requin Chagrin, qui est le projet de Marion Brunetto, la protégée de Nicolas Sirkis d'Indochine. Hein, on le rappelle souvent. Elle a donné son tout premier concert à Montréal cet été, dans le cadre des Franco de Montréal, que j'ai raté, malheureusement. Il y avait un autre concert. J'étais à une autre scène, mais je me promets d'y être lors de son prochain passage.

On est presque à mi-chemin déjà dans notre parcours musical de ce mardi 25 août. Comment se déroule votre journée? C'est Claudine Prévost qui est de retour dans cette nouvelle saison du Manège. Et je vous propose dans les prochaines minutes Ariane Roy, Brigitte Fontaine, Jimmy Hunt et plein d'autres pour vous accompagner dans vos activités de la journée.

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ne s'étonnera jamais de cette chanson Marie-Lie Bleue de Jimmy Hunt dans notre manège du jour. Et j'avais envie maintenant qu'on retourne dans la discographie de Brigitte Fontaine parce que je suis tombée sur un article où elle se confie sur ce qu'elle pense de son œuvre et c'est assez rigolo ou un peu triste en fait, je sais pas trop. Ben on sait déjà que Brigitte Fontaine n'a pas la langue dans sa poche, mais j'ai quand même été estomaquée de voir comment elle décrit ses albums. Madame Fontaine est très fière de ce qu'elle a produit, mais à partir de sa signature avec Virgin au début des années 2000 seulement. Pour ce qui est du reste, bah, le balai allègrement du revers de la main pour dire les choses gentiment. Mais ce qui m'étonne, c'est qu'elle a quand même connu sa renommée dans les années 70, hein, où elle a lancé 7 albums pendant cette période-là avec son complice Areski Belkacem. C'était son moment fort, mais bon, en tout cas, je sens le besoin d'utiliser ces mots à elle pour que vous compreniez où elle se situe par rapport à tout ça. Elle dit, mes albums des années 70-80 sont tous très mauvais. Elle dit, faire de la musique, c'est s'approcher du réel, mais je suis une personne inconsciente. Je fais les choses intuitivement, donc ça donne parfois des trucs déroutants parce que j'enregistre toujours dans un état d'euphorie. Et elle ajoute, si je regarde ma discographie aujourd'hui, là, il y a que quelques chansons à garder, dont le titre C'est normal, un extrait de son album Je ne connais pas cet homme de 73, puis elle dit, la chanson est bien, mais n'achetez pas l'album, il est à mettre aux poubelles, c'est dégueulasse. Bon, OK. Alors, Madame Fontaine, c'est ce morceau qu'on va écouter maintenant. Le titre, c'est normal. Une pièce un peu absurde qui prend la forme d'une discussion entre Brigitte et Areski, le couple qui commente l'incendie qui menace de détruire leur immeuble et on les entend s'interroger à chacune des étapes suite à l'explosion, quand la combustion s'installe et à chaque moment, ils se disent, bah quoi, c'est normal, jusqu'à ce que tout s'écroule et qu'ils tombent dans le vide. N'est-ce pas joyeux tout ça? Et c'est entrecoupé de la la la un peu insensé.

insouciant et décalé. On est vraiment chez Brigitte Fontaine. Alors voici la fameuse chanson, un des rares titres qui plaisent encore à Brigitte Fontaine, aujourd'hui âgée de 87 ans.

Non, mais ce trio, ce superbe trio qui a certainement contribué à faire revivre la fibre québécoise dans la jeune génération. Lou Andriane Cassidy, Ariane Roy, Thierry Larose qu'on vient d'entendre ensemble. Et on se dirige maintenant vers Paris pour entendre Satellite Jockey avec son titre Paix sociale. Bonne

Di Lola qu'on vient d'entendre. Ça vous a plu? Jeune artiste française qui m'intéresse particulièrement et d'ailleurs, je vais vous en parler comme il se doit, comme elle le mérite, à l'émission demain maintenant. Je pense qu'on peut désormais appeler ça un classique hein, de Carquois, l'excellente Marie Tupleur. Bon après-midi tout le monde. Vous écoutez Mon Manège à moi jusqu'à 15h.

groupe montréalais qui fait partie de la programmation du fameux FME, le Festival de musique émergente de l'Abitibi-Témiscamingue. Ben oui, c'est la rentrée. Et c'est l'événement musical qui marque à chaque année l'événement. Plein d'artistes vont y jouer et je salue les gens de l'Abitibi qui vont se coucher tard pendant le week-end du 3 au 6 septembre.

0: musique de Chocolat dans le manège qui vient de prendre tout un virage inattendu. Il y a exactement 13 minutes, le fils de Dolly Parton nous a annoncé son décès. Grande dame de la chanson, j'en ai des frissons en vous en parlant. Il n'y a pas beaucoup de détails entourant le fait qu'elle soit passée dans l'autre monde, encore en ligne, parce que la nouvelle est toute fraîche. Alors, je suis allée chercher, je pense, le plus grand fan de Dolly Parton d'ici musique, mon collègue François Lemay. Salut, François.
1: Ce soit moi, le plus grand fan de Dolly Parton. C'est drôle parce que c'est un trésor national américain, Dolly Parton. Rien de moins. Ça arrive à un moment où il y a beaucoup de questions sur ce que représentent les valeurs américaines présentement. Puis Dolly Parton est en rupture avec tout ça. C'est une femme extraordinaire qui vient d'une pauvreté, Claudine Crasse, grandit dans une maison d'une pièce seulement. Elle va y retourner d'ailleurs. Cette maison-là existe toujours et elle savait d'où elle venait. Commencé à chanter très, très jeune dans des émissions de radio. Par la suite, la télé va connaître la carrière. 100 millions d'albums vendus en carrière pour une chanteuse country. De qui on s'est moqué parce que c'était faire refaire les seins, sortait jamais sans
0: oui,
1: sa perruque.
0: Son image.
1: Mais elle le savait. Puis dans le grand documentaire qu'il y a sur elle, sur Netflix, elle en parle ouvertement de cette image-là. D'ailleurs, dans le documentaire, elle se montre pour la première fois sans ses fameuses perruques. Elle montre sa garde-robe à perruques. Puis elle dit, savez-vous quoi? Peu importe où j'allais, on me remarquait puis on savait qui j'étais.
0: Ouais.
1: Or, moi, la chose que j'avais apprise à l'époque qui m'a fait basculer du côté de ses plus grands fans, c'est que je pensais que Dolly Parton était une extraordinaire interprète de musique country. Non, c'était une autrice, compositrice incroyable. Elle raconte dans le documentaire qu'à un moment donné, elle a retrouvé la cassette d'une soirée où elle avait enregistré des démos. Il y a Jolene, puis il y a I Will Always Love You dans la même soirée qu'elle a écrite. Et pour vous montrer à quel point c'est une femme qui se tenait debout, Elvis a voulu enregistrer I Will Always Love You. Puis le colonel Parker a contacté Dolly Parton qui lui a dit Elvis va faire I Will Always Love You, mais il va ramasser tous les droits d'auteur à partir de maintenant. C'est comme si c'est lui qui avait écrit la chanson. On va te donner un petit pourcentage. Elle a dit à Elvis, sais-tu quoi? Non. Je garde ma chanson. Et plus tard, lorsque Whitney Houston l'a enregistré pour le film Bodyguard, puis les chèques sont commencés à rentrer, elle se dit, j'ai-tu bien fait de dire non? Mais c'est quand même la femme qui a dit non à Elvis pour une chanson. Dollywood, son parc d'attractions qu'elle a lancé aussi, c'est extraordinaire ce qu'elle fait. Vous êtes étudiant, vous travaillez à Dollywood, vous voulez aller étudier à l'université, vous n'avez pas les moyens, bourse d'études. Je vais t'aider, je vais te donner de l'argent, tant que tu reviens travailler un petit peu par la suite. Mais elle a aidé beaucoup de jeunes des Américains, Américaines à aller aux études. Le programme de livres aussi, auquel on peut s'abonner, avoir des livres gratuits, elle a fait beaucoup pour la littératie, bref.
0: Et elle a fait beaucoup pour la musique aussi. Je pense à Miley Cyrus, filleule, qui doit être...
1: un peu sa dauphine, quelque part.
0: Mais exactement, sa vraie marraine dans tous les sens du terme. Et François, merci pour ça. Je vous rappelle que Dolly Parton vient de décéder. Le fameux documentaire dont tu parlais, c'est Dolly Parton, Here I Am, lancé en 2019. Si vous avez envie d'en apprendre davantage sur elle, c'est sur Netflix notamment. Puis écoute, on va se laisser, bien sûr, avec son plus grand classique en carrière. Merci beaucoup, François Lemay.
1: Merci.

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Merci, Brandvan 3000, pour ce classique éternel. Maintenant, la montagne russe met son power turbo pour se propulser jusqu'en Inde pour qu'on plonge ensemble dans la lumière musicale d'un artiste qui s'appelle Jitwam. Ben, en fait, c'est une montagne russe au très long rail parce que Jitwam, il est né en Inde. Il a grandi en Australie. Il a vécu aussi en Afrique du Sud et à Londres avant de s'installer à Brooklyn ces dernières années. Alors, prenez toutes ces cultures-là, placez-les dans un sac, mélangez-le bien comme ça, là. Et ce qui en ressort, c'est une savoureuse musique feel good. Jitwam a commencé très jeune à jouer de la guitare et à s'enregistrer sur son ordinateur. À l'âge de 14 ans déjà, il composait ses chansons qu'il s'est mis à publier en ligne, tranquillement, comme ça. Et il a été repéré par une légende de la house que vous connaissez peut-être, Moody Man. Jitwam s'est retrouvé sur une de ses compilations et c'est comme ça que la consécration est arrivée. Il est même devenu une grande référence musicale puisqu'il a animé des émissions de radio auxquelles les DJ du monde entier s'abreuvent, même encore aujourd'hui. Alors, comment décrire la musique de Jitwam? J'essaie quelque chose ici. C'est comme si le R&B américain rencontrait le rap de A Tribe Called Quest avec un petit côté art rock mélangé à des sons de bande sonore de Bollywood. OK, disons. Mais bon, je pense que je ferais mieux de vous laisser l'écouter plutôt que de continuer à tenter de vous décrire sa musique. Jitwam, on l'écoute et vous me direz ce que vous en pensez.

Dans une dizaine de minutes, ce sera Nicolas Ouellet qui va faire son entrée en studio pour vous accompagner avec ses nouveaux sons. Et certainement qu'il sera question du décès de Dolly Parton. Je pense qu'il vous réserve une surprise, d'ailleurs, pour démarrer l'émission aujourd'hui. Oui, on a appris la nouvelle, ça fait à peu près 45 minutes. Et voilà, Nectar Palace qui enchaîne maintenant dans le manège.

0: c'est son neveu, Brian Seaver, qui était aussi son chef de sécurité, qui a enregistré une vidéo à la demande de Dolly Parton il y a fort longtemps. Alors, évidemment, toute la communauté musicale, la planète est en émoi en ce moment. Nicolas Ouellet, bonjour.
1: Bonjour, Claudine Prévost.
0: On a le bonjour un peu différent aujourd'hui.
1: Bien sûr.
0: C'est quand même une perte importante. Hey, cette femme-là, c'est 70 ans de carrière, 65 albums studio, et elle a influencé combien de personnes?
1: C'est ça que j'allais dire. Combien de petits et de petites a fait Dolly Parton dans le monde de la musique? Puis elle est toujours restée moderne, contemporaine, près de la scène actuelle. Puis c'est pour ça que la première chanson qu'on va jouer aujourd'hui à Nouveau Son, elle fait écho à sa proximité avec la nouveauté et la fraîcheur.
0: OK, parce que, bon, évidemment, vous avez entendu Jolene cet après-midi. On a choisi son grand classique. Je regardais le nombre d'artistes qui l'ont reprise. Évidemment, sa filleule Miley Cyrus l'a fait, hein, dans une version formidable. Olivia Newton-John l'avait aussi enregistré. Et Nico Ouellet, as-tu déjà entendu Jolene parler White Stripes?
1: Non, mais je pense que ça doit être extraordinaire.
0: C'est une solide version
1: aussi. En fait,
0: aussi.
1: Non, probablement que je l'ai déjà entendu, mais il y a de cela un bail.
0: Avec de la guitare bien graissante, bien évidemment. Alors voilà, ici Claudine Prévost, merci beaucoup d'avoir fait ce tour de manège avec nous cet après-midi. Je cède l'antenne à Nouveau Son et Nicolas Ouellet. On se retrouve demain à midi.

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1: Une icône qui reprend une autre icône. Ça avait fait beaucoup de bruit quand c'est sorti sur Cowboy Carter. Cette version de Jolene signée Beyoncé. Jolene.

Hommage à cette Dolly Parton qui est décédée aujourd'hui à l'âge de 80 ans. On commence l'émission Nouveau Son aujourd'hui avec la version de Beyoncé de son grand succès Jolene. C'est Dolly Parton elle-même qui a manifesté à de nombreuses reprises la volonté que Beyoncé reprenne cette chanson. Elle voulait qu'elle la transforme comme Whitney Houston a transformé I Will Always Love You. Et c'est complètement réussi. Elle a transformé une chanson qui était plus une supplication en quelque chose qui ressemble plus à un avertissement. Énorme reprise de Beyoncé qui a beyoncifié, selon Dolly Parton, cette chanson. Ça l'a impressionné. On va s'en souvenir longtemps de Dolly Parton avec des grands succès comme cette chanson Jolene, 9 to 5, I Will Always Love You. On va continuer à en parler aujourd'hui sur Ici Musique. Je sais qu'Alexandre Courtois, tellement courtois, vous prépare quelque chose aussi. De retour au programme principal avec Jérémy Makiessé. Ça s'appelle Mi Amor.

L'ascension se poursuit pour R&B s'associer avec des grandes pointures de la musique internationale. Ici Ira Star sur la version remixée de cette chanson, Mon bébé. Donnez-moi de vos nouvelles. Je veux savoir comment on vous accompagne en ce moment avec nouveaux sons. Comment se passe votre après-midi? 514-980-7667.

Elle s'appelle June, cette chanson, c'est belle. Point d'interrogation. Sur son EP Je ne t'aime plus, qui est sorti au début du mois de mai. Claudia Bouvette, à ceux qui lui ont dit qu'elle devrait, qu'il fallait qu'elle chante en français, elle a répondu ceci.

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musique de Monsieur Giscard. Cette chanson s'appelle Camille. Un nouveau son sur Ici Musique, ça a été précédé de la toute nouvelle chanson de Claudia Bouvette qui s'appelle Amour Écran. Donnez-moi de vos nouvelles, 514-980-7667. Qui vous êtes, ce que vous faites et avec qui vous êtes. Vous me laissez votre nom et en échange, je vous salue sur les ondes nationales et surtout,

La musique d'Omar Kutz, cette chanson s'appelle Si estás con alguien. On écoute un nouveau son sur Ici Musique, 15h18, 16h18, si vous êtes dans les Maritimes. Peut-être qu'il y en a des nouveaux, des nouvelles qui viennent de se brancher pour la première fois à Ici Musique avec ces mouvements de rentrée. Vous cherchez une nouvelle destination pour vos fins d'après-midi. Je vous dis, cette destination, vous y êtes arrivé. Tous les après-midi, je suis avec vous. Sélection musicale que je considère impeccable, ou du moins, sélection musicale qui va permettre d'alléger votre après-midi, de vous faire surfer sur la fin de journée. Et je l'espère de vous faire découvrir votre prochaine artiste, votre prochaine chanson préférée. C'est la mission de Nouveau Son. La mission, c'est aussi d'être dans la bonne énergie. Le monde est bruyant. Souvent, on a de la difficulté à pouvoir se déposer, à trouver un endroit où on est confortable, où on est enveloppé. Je pense que cet endroit, il est ici. En plus, on a le club Nouveau Son. Si vous avez les oreilles tendues vers les...

l'émission en ce moment. Vous en faites officieusement partie. Mais tous les jours, c'est important d'officialiser sa présence à l'émission et dans le Club Nouveau Son. Question que je puisse vous y accueillir officiellement. Vous m'écrivez votre nom, peut-être d'où vous êtes, qui vous êtes, ce que vous faites en écoutant Nouveau Son. Vous pouvez même m'envoyer une petite photo de votre environnement. Je prends tout ça. Je recueille tout ça, je vous accueille dans le Club Nouveau Son et je vous salue sur les ondes nationales 514-980-7600.

t'es en train de se tailler une très belle place dans cette pop québécoise, ce Vinnie Payne. Cette chanson s'appelle Sugar Boo, ça a été un de nos sons de la semaine. L'allant est idéal là-dessus. On poursuit cette aventure qui est Nouveau Son avec Clément. Ça s'appelle Command Z.

c'est très bien ça, Clément. Son projet s'appelle Les Heures Bleues. Command Z, c'est le nom de ce qu'on vient d'entendre. Salutations à celui qui a signé son message, le facteur de l'amour. Il dit merci, Nicolas, de m'accompagner pour la fin de ma journée de livraison. Photo en direct du camion de Poste Canada. Respect infini pour les facteurs de Poste Canada. Miserable ici. Ça s'appelle Blondie.

0: Cette chanson s'appelle « Pardon maman », un nouveau son. Au retour, entre autres, la musique de Ouz Lara, qui est notre son de la semaine, et aussi Camilou, Serena Wu et Tia Cola.
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semaine sa première chanson en français. Et trône au sommet cette semaine pour nous. C'est la chanson que vous entendez tous les jours. Artiste sur qui on braque nos projecteurs aussi. À suivre. Salutations à Louis qui nous écoute de Cap des Rosiers, infidèle. Il dit, je relaxe en faisant du sudoku tôt ce matin. J'ai cueilli des chanterelles. Ouh, j'ai découvert une talle de chanterelles dans ma cabane dans le bois récemment. Un grand plaisir pour celles et ceux qui comprennent une passion mycologique. Il dit, j'ai aussi coupé le gazon, ramassé des carottes dans le jardin. Je suis brûlé, je relaxe en t'écoutant. Merci d'être là. Photo à l'appui. Le décor est magnifique. Salutations à Albin aussi qui m'a écrit. Il dit, merci pour l'énergie de l'émission. On a bien besoin. On est sur un chantier. D'ailleurs, passe le bonjour aux castors. Longue vie à nouveau au son. Salutations. Les castors. Parce que ça construit? Parce que ça grignote? En tout cas, les castors, vous êtes salués. 514-980-7667 pour avoir vos salutations.

Camilou qui fait partie des artistes en liste pour les révélations 2026-2027 le 17 septembre. Dans cette émission Nouveau Son, on va connaître officiellement qui sont nos révélations pour l'année déjà à venir. Faut que vous soyez branchés. Serena Woods.

Young Miko. Cette chanson s'appelle B-I-A-F. Baby, I'm a freak. Un nouveau son. Change un peu d'énergie, on s'inspire. Il s'appelle Petit Biscuit. C'est besoin de salvation cet après-midi, ça se passe maintenant. Save my soul.

un producteur français, Petit Biscuit. Commencer la musique presque à la sortie de l'adolescence et depuis ce temps-là se bâtit une grande, grande communauté de fans. Une de ses plus récentes, Save My Soul, Benny Blanco ici. 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

déconseille ardemment cette chanson Mr. Freeze au Valium d'Alphonse Bisaillon. Je déconseille tout aussi ardemment la confection de Mr. Freeze au Valium. Gardons la friandise glacée et sucrée traditionnelle. Trinix et Tandan Choir ici, Madame.

Deuxième heure de nouveau son qui commence à l'instant. Il est 16h, précisément 17h si vous êtes dans les Maritimes. On a encore 60 minutes d'extraordinaire proposition musicale pour vous, dont une exclusivité à venir d'ici la fin de l'émission Gracieuseté. Colin Léo, ici, c'est Elisabeth.

Version remixée par hologramme de la version d'Elisa P de la chanson Dreams de Fleetwood Mac. Il y a beaucoup plus à Lily qui m'a écrit dans la messagerie texte. Elle dit c'est ma version, bref, de Sinat Mout. Elle dit oh, que ça fait du bien ton émission ce mardi. Elle dit j'essaie de m'encourager. En plus de la grisaille et de la nouvelle du décès de la légende Dolly Parton, ouais, on essaie d'alléger un peu l'énergie. Roselle.

bien rêvé. Superstar de 47 Terres, remixé ici par le duo Calumny. Un nouveau son, salutations à Michel qui m'écrit. Allô Nicolas, je suis de l'île d'Orléans. Je récolte présentement les merveilles de mon premier potager tout en t'écoutant. Je suis très heureuse d'être membre officiel de Nouveau Son. Merci de nous faire découvrir toutes ces nouveautés musicales. Salutations Michel. Faites comme elle, écrivez-moi que je vous salue. 514-980-76.

Lin Lin. Cette chanson s'appelle Petit Chéri. Vous pouvez m'écrire 514-980-7667 via la bulle de conversation sur Radio-Canada Audio. Il y a des gens qui aiment. Il y a même des gens qui aiment moins qui m'écrivent. Et c'est la vie. J'espère qu'on nourrit du moins sur Ici Musique et Un Nouveau Son. L'ouverture d'esprit qui permet de faire des découvertes, d'aller chercher cette prochaine chanson, ce prochain artiste, cette prochaine émotion qui va nous faire vivre un peu plus fort. Peut-être que c'est ça, Darling Chouchou.

Burning Chouchou. Cette chanson s'appelle Abeille. Gros succès en ce moment. Dans la musique francophone en ascension. Ça, ça a été un de nos sons de la semaine. Un artiste sur qui on a très peu d'informations, mais qui a toute la confiance du monde derrière lui. Vous allez l'entendre dans les paroles de cette chanson. Il s'appelle Benzo Lamelo. Cette chanson, c'est Papactisé.

Une des artistes françaises contemporaines les plus populaires, et ce depuis presque la fin de son adolescence, elle s'appelle Eva, anciennement connue sous le nom de Eva Queen. Elle vient de lancer ce projet en juillet qui s'appelle Summer Girl. Un projet qui est solaire, qui est estival à souhait, comme cette chanson qui s'appelle Summer Girl qu'on vient d'entendre. Et dit, là, je la cite à propos du projet, je pense à la petite Eva au bord de la mer qui rêvait sans savoir où la vie l'emmènerait. Elle serait complètement folle de voir tout ce qui est en train de se passer. Ah, faut savoir rêver. Et dépasser nos propres rêves. Il s'appelle Super Plage ici, la Tulipe.

Ça semble être un gros triomphe, le spectacle de Loud dans les derniers jours à Québec avec Le Vent en première partie. Les photos sont impressionnantes. J'espère que vous avez apprécié si vous étiez là dans la vieille capitale. Grosse collaboration, Naomi et Slim Hershey.

0: Au retour, As Well est aussi une exclusivité de Colin.
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la société du Torontois Baby Boy. Un nouveau son. Salutations à Marie-Pierre qui nous écrit en ce moment de St. Andrews by the Sea. Elle dit, on t'écoute en voyage au bord de la baie de Fundy. Salutations à toi. Faites comme elle, écrivez-moi que je puisse vous saluer.

Ça promet cette énergie rock alternatif. Pour le prochain album de Thierry Larose, on n'a pas encore la date, mais ça s'en vient. Conversation dans le noir, c'est ce qu'on vient d'entendre. Bon an, mal an, ça fait déjà plus de 3 ans qu'on n'a pas eu d'album solo de Thierry Larose depuis Sprint Greenwood ici, avant qu'il soit trop tard, un nouveau son.

0: nouvel album qui s'en vient pour Gabriel Olivo, qui a été notre révélation Radio-Canada en 2025-2026. L'album sort le 2 octobre, ça s'appelle Reflexiones. Et avant cet album, on va avoir droit à une toute nouvelle chanson ce jeudi. Alexandre Courteau, mes hommages?
1: Oui, salut Nicolas, je prends des notes, 2 octobre. Tu sais, tu reviens de vacances, tu écoutes ce que les collègues disent.
0: Il n'y a pas grand monde qui l'aime pas, ici, musique.
1: On l'adore.
0: Gabriel Olivo, je dirais même que tout le monde l'adore, c'est unanime.
1: C'est vrai, hein?
0: Et à chaque chanson, la proposition se raffine, je trouve, puis on a l'impression d'entrer de plus en plus dans son univers, dans la finesse de son univers.
1: Complètement, je suis tout à fait d'accord avec toi. Presque toutes les émissions ont fait tourner de ces chansons. Plein de belles choses aujourd'hui, oui. Mon cher Nicolas. Entre autres, j'aimerais te parler de Steve Lacy.
0: Bien sûr.
1: Ma question est, est-ce que Nicolas Ouellet capote sur Steve Lacy?
0: Bien sûr que je capote sur Steve Lacy, particulièrement cette chanson qui en ce moment a un bon momentum, la chanson Oh Yeah. Ouf,
1: oui.
0: Grosse chanson de cet album. Chanson titre de l'album même.
1: Parce que moi, je dois t'avouer que c'est un phénomène là, depuis plusieurs années, ça fait 10 ans à peu près, que hein, tout ce qu'il fait, ça cartonne. Il avait marqué en enregistrant des chansons sur son téléphone au début de sa carrière. Mais là, j'ai écouté un peu l'album qu'il a sorti en juillet, puis il faut que je me replonge là-dedans parce que pour l'instant, je suis partagé.
0: Ah ouais?
1: Un peu. Il y a des fois, il y a des bouts, je comprends pas. Mais, cela dit, je vais bien sûr me replonger et t'en reparler. En tout cas, on va explorer l'affaire tout à l'heure.
0: Bien sûr.
1: On va découvrir aussi Michi, qui est une musicienne qui est un peu passée sous notre radar en 2025 et nouveauté avec Facoli et Carlinhos Brown. Donc, l'Ivoirien et le Brésilien, deux grands personnages, font un morceau ensemble. Évidemment qu'on va évoquer également le décès de Dolly Parton.
0: Alexandre Courteau, on va écouter cette émission qui s'appelle Tellement Courteau. Ça porte ton nom.
1: Exact, oui, tout à fait.
0: Dans une dizaine de minutes ou à peu près, je t'ai réservé une petite surprise, Alexandre Courteau, parce que je sais que t'aimes beaucoup Colin Léo.
1: Oui,
0: vous avez fait jouer cette chanson, Tout ce qui dépasse, à la fin de la saison dernière. Et là, il est de retour. Il y a un EP qui s'en vient tout bientôt.
1: Je sais.
0: On a en exclusivité sa toute nouvelle chanson qui va sortir officiellement ce soir à minuit. Et je pense pas que tu seras déçu. Et je ne pense pas que les auditeurs, auditrices vont être déçus. On est quelque part entre Kendrick, Mac Miller, Frank Ocean. Ça sonne comme si, mais on l'écoute avant.
2: Yo! Bonjour, nouveau son. Ici Corinne Léo et Pavel Navarro. On est trop content que vous puissiez entendre aujourd'hui en primeur sur les ondes de Nouveau Son, Mêmes Habitudes.
3: Hey, c'est notre nouvelle chanson qui sort demain.
2: C'est demain?
3: C'est demain, ça sort sur toutes les plateformes.
2: C'est malade parce que moi, je me rappelle, il y a comme un an, là, on était en train de faire ça puis j'étais en train de broyer sur ton divan.
3: Je m'en souviens aussi très, très bien, Colin. Merci. On vous laisse là-dessus.

Colin Léo, sur son EP qui va sortir le 16 octobre prochain, Léger Stress. On a cette chanson en exclusivité, ça sort officiellement à minuit. Il nous l'a offerte. Merci Colin Léo, merci Pavel Navarro aussi pour ce message vocal. Anima Rice.

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pas le choix de commencer tellement courtois aujourd'hui avec la voix de Dolly Parton, dont on a appris le décès un peu plus tôt aujourd'hui. Quelle grande musicienne! Au fil de presque 70 ans de carrière, la chanteuse originaire du Tennessee a vendu plus de 100 millions d'albums. C'est quand même fou. Enregistré plus de 65 albums, remporté 11 prix Grammy. Elle estimait également avoir écrit plus de 3000 chansons pour elle-même ou pour d'autres artistes, dont environ 450 ont été enregistrés. Bonjour à tous, c'est Alexandre Courteau, très heureux de vous retrouver en ce mardi 25 août. Ben oui, on a commencé avec Dolly Parton, la chanson donc 9 to 5, c'est tiré d'un film, hein, elle était comédienne également, film sorti en 1980. Je regardais ça, Dolly Parton, c'est beaucoup de choses aussi, c'est un parc d'attractions d'Hollywood, hein, qu'elle a ouvert en 1986, près de là où elle a grandi. Elle a fait un don de 100 millions de livres à des enfants dans le besoin à travers le monde. Elle a fait un don de 2 millions de dollars à une université. Bref, c'est une carrière assez folle, difficile à résumer. Mais ce soir, on aura une émission spéciale autour de Dolly Parton sur Ici Musique Country, notre nouvelle chaîne Country à entendre sur Radio-Canada Audio dès 20h. 2 heures de temps de Dolly Parton de 20h à 22h, préparée par François Lemay. Une émission qui sera en rattrapage dès demain matin sur Radio-Canada Audio. Alors, ce qu'on aura, entre autres, aujourd'hui aussi, donc, Bugatti pour nous présenter le deuxième volet de sa série Mucho Love, une belle nouveauté de Tikenja Fakoly, une collaboration avec le Brésilien Carlinhos Brown, et Michi, on va découvrir cette musicienne latino-américaine passée sous notre radar. Pour l'instant, on va retomber sur nos pattes un peu, si vous voulez, avec de la musique latine, pourquoi pas. On va se faire plaisir et avec un classique, un morceau de Roberto Roena. C'est un musicien et un percussionniste portoricain. On va l'entendre ici avec un de ses grands classiques.

ici la pièce titre de son disque précédent, j'ai envie de dire, parce que je sais qu'il y a un nouvel album qui s'en vient, qui va sortir dans les prochaines semaines. Il sera du moins le 5 septembre prochain au festival Souk du Sud à Brossard. C'est un festival qui se déroule à la place de la gare à Brossard. Il sera également le 12 septembre prochain au festival interculturel, oui, de Lévis. Salutations à tous nos auditeurs qui se trouvent à Lévis. On va découvrir maintenant Tellement Courtois, une Américaine aux origines latines qui était un peu passée sous notre radar, et ça c'est possible parce que personne n'est infaillible. Elle s'appelle Michi, M-I-C-H-I. Elle a été élevée dans une famille adoptive latino-américaine. Elle a retrouvé son père biologique à 22 ans, une rencontre qui va lui donner la confiance nécessaire pour se tourner vers l'apprentissage du piano et de la guitare et reprendre son destin en main. C'est à ce moment-là qu'elle va se transformer d'ailleurs en Michi, et elle va lancer un petit peu plus tard donc son premier album Dirty Talk, qui est sorti en février 2025, mais on l'avait pas vu, et là on se rattrape avec cette très belle chanson qui s'appelle Mimi, une collaboration avec le Brésilien Gabriel da Rosa qu'on a déjà fait tourner à Tellement Courtois. Elle va vous faire du bien, cette chanson-là. Voici Mimi par Michi.

Plus en studio, Louis Clavis, figure bien connue de la musique québécoise, membre de Valère et Qualité Motel, il fait aussi carrière solo. Il va lancer un nouveau disque dans les prochains mois. Je veux remercier Gilles, Caroline, Robert, René, Marie, on a Aude, Elisabeth, Jean, Claire et toutes les personnes qui ont pris le temps de m'envoyer un message hier en passant bien sûr par soit la bulle de conversation sur l'application Radio-Canada Audio ou encore notre adresse courriel tellement@radio-canada.ca. J'étais tellement content d'avoir de vos nouvelles, de vous retrouver. C'est parti pour une autre belle saison de Tellement Courteau. Pour l'instant, on s'en va au Brésil avec quelqu'un qui a une grosse voix exceptionnelle et c'est un âge du funk. C'est où Georges qu'on va entendre ici avec un de ses classiques, ça s'appelle Funk Baby.

le Canadien Doug Organ. On va rester au Canada maintenant avec Kiriz. C'est un rappeur né à Toronto, mais il a grandi à Edmonton. Il habite aujourd'hui à Calgary. Il va lancer son 4e album qui s'appelle HVN le 16 octobre prochain. Un album où il va aborder la foi, l'humanité et la conquête du bonheur. On va l'entendre avec sa toute nouvelle chanson, un titre qui va se retrouver bien sûr sur ce nouvel album, Set You Free, Kiriz.

Random Recipe avec Carnival Artificial. Tikenja Fakoly maintenant, on va poursuivre avec une belle nouveauté du grand reggae man. C'est un des plus grands reggae man de notre époque, Fakoly. Le musicien de la Côte d'Ivoire en Afrique de l'Ouest a conquis la planète entière avec ses chansons engagées, politique et puissante. Je pense entre autres à Plus rien ne m'étonne, un titre que vous connaissez peut-être. Bref, Fakoly qui a donné plein de concerts au Canada cet été, en Colombie-Britannique, à Calgary, à Guelph, au Festival d'été de Québec. Et il a fait le spectacle de clôture de la 40e édition du Festival Nuit d'Afrique à Montréal. On va l'entendre avec sa toute nouvelle parution, ça s'appelle Forola. C'est une collaboration avec un autre grand personnage de la musique, le Brésilien Carlinhos Brown. Chanteur, percussionniste, compositeur et producteur. Ils se sont rencontrés à Salvador de Bahia, donc c'est la ville natale de Brown. Et Fakoly était invité là-bas pour un festival, mais vraiment en mode famille. Il s'est retrouvé dans le restaurant de la maman de Carlinhos Brown. Ils ont commencé à parler, discuter, hein, et ils se sont bien aimés, se sont dit, tiens, on devrait faire un morceau ensemble, et ça a donné ce titre-là. Forola, donc ça veut dire le chant. Alors, le chant comme le chant qu'on cultive, là, c'est une chanson pour défendre la terre, ce qui est la culture. Et les artistes appellent ici les jeunes à ne pas déserter leur village. Fakoly qui part pour l'Amérique du Sud dans quelques jours, il va entre autres donner des concerts au Brésil. Espérons qu'il va retrouver Carlinhos Brown au Brésil pour chanter Forola, Tikenja Fakoly.

Out of Love par Busty and the Bass. Et c'est Julie qui nous a écrit pour nous dire, entre autres, qu'elle a bien aimé tout à l'heure la chanson Carnaval Artificial. Oui, très bon titre magique qu'on a fait jouer tout à l'heure de Random Recipe. Et merci pour vos beaux messages. Grand Eugène maintenant, duo québécois composé de Mélissa Lemieux et Jérémy Lachance. Ils seront dans quelques jours, le 5 septembre prochain, au FME, le Festival de musique émergente en Abitibi-Témiscamingue. On va en reparler d'ailleurs de ce beau festival qui aura lieu à Rouyn-Noranda la semaine prochaine, alors que le

0: LTs avec Clairel, c'était Never Tough. C'est tellement courtois, Avenir Bugatti qui nous présente le deuxième volet de sa trilogie Mucho Love et on s'attarde au phénomène Steve Lacy. Dans quelques instants, ça se poursuit de plus belle avec un morceau de Moonshine.
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